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Toi, de ce cache-misère, laisse à la frontière l'aurore. Un vêtement pour la lune, plus tard quand elle descendra. Toi, sors du bois, m'a dit la branche. Descends, je me penche, pour toi, descends. Est-ce que ce n'était qu'un songe? Je ressors du bois. Retourne là où tu t'es laissé toi-même, où tu as craint tes chiens aux abois, les animaux domestiques. Fais face, la nuit a passé, la lune est tombée, puis retombée de l'autre côté, l'aurore est venue. Alors descends de moi, m'a dit la branche, crois, je me penche. Compte sur moi, rêve sur moi, en pensée, même là-bas. Je serai dans le bois. Moi aussi j'y penserai, me dit la branche. Tu le sais maintenant qu'il ne faut pas attendre de délivrance, ni un signe de la lune immense, inflexible. Comment pourrait-elle battre des cils, elle qui n'a pas de paupières? Voilà, tout ça, c'était hier. Laisse-la à la frontière.

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0: Il est 3 heures à Andorre-la-Vieille, 6 heures à Samarcande.
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0: Allô, Peter, prends un papier. 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

0: Il est 6h à Vérone, minuit à Pointe-à-Pitre.
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Quelquefois, je suis triste de voir ce qu'on a fait de l'être humain. Un besogneux qui est enfermé toute l'année et qui de temps en temps va glisser sur la neige ou va se bronzer sur la plage pour compenser l'aliénation qu'il subit toute l'année. Ils viennent en vacances, donc ils essayent de compenser ce qu'ils n'ont pas, ce qu'ils devraient avoir toute leur dans la vie, ils l'ont que pendant un mois, voilà. Et ce mois-là, il faut compenser tout ce qu'on n'a pas eu durant toute l'année. Le monde moderne dit va libérer l'être humain. Mais l'être humain est-il libéré? Puisque de la maternelle à l'université, on est enfermé. Les jeunes appellent ça le bahut, d'ailleurs, chez nous. Ensuite, tout le monde travaille dans des boîtes, des grandes, des petites boîtes. Même pour s'amuser, on va en boîte. On y va comment? Dans sa caisse. Et ensuite, on a la boîte à vieux, en attendant la dernière boîte. Si ça, c'est un programme libérateur, alors c'est que j'ai pas compris ce que voulait dire la liberté.

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1: RFI Matin, ça débute. Merci d'être avec nous pour 3 nouvelles heures d'information. On continuera à suivre la situation à Ceuta, où la quasi-totalité des citoyens marocains entrés irrégulièrement ces derniers jours sont rentrés dans leur pays. Nous serons à Moscou après une attaque terroriste qui a fait 3 morts à Gaza, où Israël frappe à nouveau. Et puis science, culture, musique dans vos chroniques du dimanche, bien sûr. Merci de nous rejoindre en ce dimanche 2 août. Et on commence par le journal à 7h, donc ici à Paris. Bonjour Nathalie. Michel.
3: Bonjour Pierre, bonjour à tous.
1: Et à la une, le jour d'après à Ceuta et dans le nord du Maroc.
3: Le gouvernement espagnol assure que la crise migratoire est terminée. Reste ce bilan terrible d'au moins 67 morts et l'amertume des dizaines de milliers de jeunes Marocains qui rêvaient d'Europe. Ce samedi, ils sont rentrés chez eux à bord de bus affrétés par les autorités marocaines. Des candidats au départ traumatisés par leur séjour chaotique dans l'enclave espagnole. Ils se sont confiés à notre correspondant. Reportage dès le début de ce journal. Nous irons également en Russie où les enquêteurs privilégient la piste terroriste après une explosion qui a fait 3 morts. Selon la presse russe, c'est un haut gradé de l'armée qui aurait été visé.
1: Au Brésil, Lula se dirige vers une nouvelle présidentielle.
3: Investiture officielle prévue aujourd'hui au sein du Parti des Travailleurs. Nous verrons pourquoi le président brésilien reste à 80 ans le patron incontesté de la gauche. Au Moyen-Orient finalement, pas de nouvelle frappe massive des États-Unis contre l'Iran, Donald Trump suspend ses menaces alors que les pays de l'OPEP et leurs alliés se réunissent ce dimanche. Et puis on parlera de l'exposition Phénomène consacrée à Toutankhamon, exposition immersive qui est de retour à Paris 13 ans après une première escale.
1: Après la crise migratoire sans précédent à Ceuta, des convois d'autobus ont ramené chez eux des milliers de Marocains qui avaient franchi la frontière avec l'Espagne.
3: La situation est presque entièrement inversée, la formule du ministre espagnol de l'Intérieur en référence à ces reflux massifs en direction du territoire marocain. En moins 50 000 personnes avaient franchi la frontière, toutes quasiment sont reparties après un séjour très court mais aussi très éprouvant à Ceuta. Beaucoup racontent avoir subi des violence. Reportage de notre envoyé spécial à la frontière marocaine, Mathias Rénal.
4: Un policier demande à un jeune homme où il veut aller. Des autocars attendent les migrants à leur sortie de Ceuta pour des rapatriements aux quatre coins du royaume. Moi je vais à Tanger, je rentre chez moi, répond soulagé l'un de ceux qui viennent de franchir la frontière espagnole en sens inverse.
5: On est parti dans l'espoir de changer nos vies, on pensait trouver un pays meilleur. Ça, c'est la blessure laissée par un club de golf. Ce sont des gens de Ceuta qui m'ont fait ça.
4: Un homme montre une ecchymose sur son épaule. À côté de lui, Ilham, une vacancière originaire de Toulouse.
6: Je suis venue exprès pour voir ce qui se passe réellement. Moi, mon cœur, il est serré. L'armée espagnole, ils ont regroupé des enfants pour les faire revenir ici au Maroc. Et je vous jure, je les ai vus aller frapper, en fait.
4: Mustapha a 17 ans. Il décrit des scènes de chasse à l'homme. Il a dû se réfugier dans une forêt pour fuir les militaires et des habitants de Ceuta.
7: On a vraiment souffert. Cette violence qu'on a subie, ça nous a atteints psychologiquement. C'est pour ça qu'on a quitté cet endroit.
4: Les témoignages de migrants se recoupent, décrivent le déchaînement de violence qu'a connu Ceuta ces derniers jours. Mathias Rénal, Fnedak. RFI.
3: Et pour leur part, les autorités espagnoles ont arrêté le bilan à 67 morts après cette crise migratoire. Mais au Maroc, l'Association marocaine des droits de l'homme affirme que le bilan pourrait monter jusqu'à 130 victimes et des dizaines de disparus. L'ONG appelle à ouvrir une enquête indépendante et elle condamne le silence, selon elle, inquiétant des responsables marocains. Côté européen, réunion d'urgence prévue ce mardi en réaction à cette crise migratoire. Mardi, ce seront tous les ministres de l'Intérieur de l'UE qui se réuniront. Et cela à la demande notamment de l'Italie qui appelle à suspendre l'Espagne de l'espace Schengen.
1: Direction Moscou, une explosion a fait 3 morts ce samedi soir devant un restaurant.
3: 3 morts et 21 blessés à l'entrée d'un établissement huppé du centre de la capitale russe. D'après les enquêteurs, c'est une femme tuée dans l'explosion qui transportait l'engin artisanal. On retrouve tout de suite notre correspondant à Moscou, Jean-Didier Revoin. Cet attentat, Jean-Didier, aurait visé un haut gradé de l'armée russe.
8: Alors oui, hein, d'après ce que disent plusieurs médias russes, il s'agirait d'Alexandre Tchaïko, hein, le commandant des forces aérospatiales russes, qui se trouvait au fond du restaurant et n'a pas été blessé. Il s'en serait sorti sain et sauf. D'après les premiers éléments rapportés par les médias russes, une femme a fait sauter une charge d'environ 1 kg d'équivalent TNT entourée de billes de métal alors qu'elle souhaitait entrer dans ce restaurant du centre de Moscou, privatisé pour les 55 ans de Viktor Tchaïko. Elle devait remettre un cadeau à l'une des personnes présente dans l'établissement, mais elle n'a pas réussi à convaincre un agent de sécurité qui a décidé de la fouiller. Et c'est à ce moment que la bombe a explosé, tuant sur le coup son porteur, l'agent de sécurité ainsi qu'un client. À l'heure actuelle, l'attentat n'a pas été revendiqué, hein, mais tous les regards se tournent vers Kiev, dans la mesure où ce n'est pas la première fois que les autorités ukrainiennes visent des responsables russes. Hein, plusieurs militaires, hauts responsables militaires ainsi qu'un blogueur ont déjà été tués dans des attentats qui ont eu lieu sur le territoire de la Russie.
3: Merci beaucoup Jean-Didier Revoin en direct de Moscou. Et concernant la guerre avec l'Ukraine, la Russie affirme avoir détruit 635 drones ukrainiens au cours de la nuit. Et dans le sud-ouest de la Russie, et bien justement, une frappe de drones menée par l'Ukraine a tué au moins 2 personnes.
1: Le président Lula à la conquête d'un 4e mandat au Brésil.
3: À 80 ans, tout rond, l'ancien métallurgiste devenu chef d'État doit être officiellement investi ce dimanche pour l'élection présidentielle d'octobre. Il y affrontera Flavio Bolsonaro, fils de l'ancien président ultranationaliste. Pour le Parti des Travailleurs, investir Lula comme candidat, c'est une formalité. Malgré, et ça fera cette campagne présidentielle, et pourtant rien ne semble perturber sa longévité. Alors Lula est-il vraiment indétrônable au sein de la gauche brésilienne, ou bien est-ce que c'est son parti qui ne trouve pas d'alternative? Réponse du politologue Gustavo Ribeiro.
9: C'est les deux, c'est et la force politique de Lula et la faiblesse de son camp politique de produire de nouveaux leadership. Lula est le seul candidat capable de rassembler et la gauche et une partie du centre pour lutter contre la famille Bolsonaro. Nous sommes dans un état de la politique brésilienne où on vote plus par peur que par être inspiré pour un candidat X ou Y. Une grande partie des électeurs de Lula, ils votent davantage pour bloquer Flavio Bolsonaro ou n'importe quel candidat de l'extrême droite. Et une bonne partie des électeurs de Flavio Bolsonaro votent pour bloquer Lula et la gauche. Donc en fait, c'est plutôt une bataille de qui est le qui se fait plus rejeter par la population plutôt qu'une bataille entre celui qui inspire le plus et qui fait rêver.
3: Le politologue Gustavo Ribeiro, il répondait à Achim Lipol. Et puis c'est une des informations de la nuit. Au Pérou, 13 personnes ont été tuées dans un crash aérien. L'avion transportait des touristes. Il s'est écrasé peu après avoir décollé de l'aérodrome de Pisco. Parmi les victimes, 2 membres d'équipage et 11 passagers qui étaient venus d'Italie, d'Allemagne et d'Espagne.
1: L'actualité au Moyen-Orient et Donald Trump qui tempère ses menaces contre l'Iran.
3: Le président américain dit avoir convenu de suspendre son projet de nouvelles frappes massives à la demande de Téhéran, et cela afin de laisser une chance aux négociations. Vendredi, après plusieurs jours de reprise des bombardements de part et d'autre, il avait menacé de frapper très fort afin de forcer les Iraniens à capituler. Dans ce contexte très instable, très incertain, l'Organisation des pays exportateurs de pétrole et ses alliés se réunit ce dimanche à Vienne. Réunion mensuelle alors que le marché du pétrole évolue sous tension depuis le début de la guerre. Résultat, Agnieszka Kumor, les pays producteurs se retrouvent très fragilisés.
10: Depuis des mois, les 7 pays membres de l'OPEP+, ne cessent d'augmenter leurs quotas pour tenter de compenser le déficit d'offres de pétrole sur le marché. Déficit créé par le blocage du détroit d'Ormuz, mais aussi par les dernières tensions autour du détroit de Bab al-Mandeb. En mer Rouge. Une nouvelle hausse de 188 000 barils par jour devrait donc être annoncée ce week-end, mais ce sera peut-être la dernière avant plusieurs mois, car l'OPEP envisage de geler ses exportations entre octobre et janvier. Objectif, éviter la chute des prix du baril. La guerre au Moyen-Orient a en effet poussé une partie de ses clients à diversifier leur approvisionnement, et si le détroit d'Ormuz venait à rouvrir, cela pousserait certains pays producteurs à vouloir vouloir écouler leurs stocks, tirant les prix vers le bas, et cela sans que l'organisation ne puisse intervenir. Car l'OPEP n'a plus la main sur le pétrole comme auparavant. Quatre pays l'ont quitté depuis 2018, dont le dernier en date, les Émirats Arabes Unis, le 1er mai dernier.
1: La situation est sous contrôle en France face aux feux de forêt.
3: Amélioration confirmée ce samedi par le Premier ministre en Gironde notamment, où le feu est désormais fixé. Les pompiers restent quand même mobilisés, aidés notamment par des drones, Marius Lafont.
11: Des petits appareils

0: s'il y a déjà un moyen aérien qui est engagé, s'il y a un deuxième feu, le temps que mettra ce moyen aérien pour arriver sera plus long que celui du drone. Il y a aussi la possibilité pour le drone de pouvoir être mobilisé plus longtemps. Le moyen aérien, si c'est un moyen de lutte comme un avion ou un hélicoptère bombardier d'eau, lui, il va se concentrer sur le feu en lui-même. Le drone, lui, peut surveiller, par exemple, les sautes de feu sur la zone arrière du feu ou des choses comme ça.
1: À terme, les drones pourraient aussi faire du largage d'eau ou de produits retardant le feu, et pourquoi pas, avec l'IA, identifier des personnes en danger.
2: Événement culturel à Paris, l'exposition Toutankhamon est de retour. Exposition itinérante consacrée au célèbre pharaon Fatou Lor Diouf a tenté l'expérience.
3: Plongé dans la pénombre. 13 ans après son premier succès à Paris, l'exposition Toutankhamon fait son grand retour. L'histoire du pharaon qui a régné il y a plus de 3300 ans sur l'Égypte antique fascine encore aujourd'hui, d'après Wolfgang Wettengel, égyptologue et commissaire de l'exposition.
4: L'un des mystères, c'est sa mort prématurée à 18 ans. Au début du XXe siècle, un mouvement d'adeptes a dit « S'il vous plaît, n'ouvrez pas cette tombe, elle est maudite ».
3: L'égyptologue britannique Howard Carter découvre le tombeau du pharaon en 1922. Il en extrait d'innombrables trésors, aujourd'hui conservés au musée égyptien du Caire. Les répliques de l'exposition ont été sculptées à la main par des artistes égyptiens à la rayure près. La La visite se poursuit en réalité virtuelle.
5: Le pharaon arrive dans l'au-delà en tant que divinité solaire.
3: De quoi attirer un public plus large, selon le commissaire.
4: Ces expériences ajoutent une dimension sensorielle à l'exposition, sans s'éloigner de l'histoire.
3: La salle immersive et le parcours en réalité virtuelle servent surtout à créer une ambiance de rite funéraire royal. Au total, l'exposition compte 1000 œuvres, un bon moyen de s'initier de manière ludique à l'égyptologie.
2: L'exposition Toutankhamon, c'est jusqu'au 6 septembre à Paris.
6: Rendez-vous est pris. Merci beaucoup Nathalie Michet. On vous dit à tout à l'heure pour un nouveau journal international. 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Il est 5h13 en temps universel. Si je vous dis DJ, grosse basse et percussion, ce n'est peut-être pas le pays qui vous viendra le plus rapidement à l'esprit. Pourtant, la scène de musique électronique underground du Pakistan est en plein essor. Et oui, c'est à Karachi notamment, dans la foulée de la levée d'un tabou que ça se passe. Et ce tabou, c'est l'arrivée de femmes derrière les platines. Une nouveauté dans ce pays aux valeurs traditionnelles, où la musique religieuse et dévotionnelle occupe une place centrale et où la scène électronique reste malheureusement souvent associée à des comportements jugés immoraux et aux influences occidentales. Reportage à Karachi de notre correspondante.
7: En pleine nuit, dans les environs de Karachi, les basses résonnent sur la plage. Une centaine de jeunes dansent dans une villa face à la mer, éclairée par les stroboscopes. Ici, les invités ont été soigneusement sélectionnés. La fête est clandestine. Aux platines, Kiara. Casque sur les oreilles, la DJ de 23 ans fait monter le rythme. Il y a encore quelques années, les femmes DJ se comptaient sur les doigts d'une main au Pakistan. Aujourd'hui, elles sont de plus en plus nombreuses à se lancer. Mais pour beaucoup, la scène électronique reste associée au monde de la nuit et à la débauche, comme l'explique Kiara après son set.
8: Comme nous vivons en République islamique du Pakistan, beaucoup de gens ici considèrent la fête comme une activité illicite. Le fait que des filles portent des vêtements courts, que des filles et des garçons se mélangent ou dansent, c'est mal vu. Une partie de la société considère que ces soirées relèvent presque de l'œuvre du diable.
7: Ces fêtes clandestines sont aussi dans le collimateur des autorités. La police multiplie les descentes au nom de la lutte contre l'alcool, les drogues ou les atteintes à la morale publique.

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1: Toute l'actualité avec Marion Cazanov. Bonjour Marion.
3: Bonjour Pierre, bonjour à tous.
1: À la une, le retour des sinistrés de Gironde.
3: 42 000 hectares ont été ravagés par les incendies dans ce département du sud-ouest de la France. Désormais fixé cet incendie, presque toutes les personnes évacuées ont pu rentrer chez elles. Un début de retour à la normale sous l'odeur persistante des fumées. Après la crise migratoire à Ceuta, la crise diplomatique au niveau européen. Une réunion est prévue mardi pour tenter d'apaiser les tensions. Un épisode qui fragilise le dirigeant espagnol Pedro Sanchez. Le virus Ebola progresse toujours plus vite dans l'est de la République démocratique du Congo. L'Africa CDC partage son inquiétude sur la forte mortalité liée à l'épidémie. Dans ce journal également, la libération d'un ancien président péruvien condamné pour financement illégal de sa campagne. Et puis en fin de journal, on parlera des mondiaux d'e-sport qui se tiennent en ce moment à Paris, une discipline qui se professionnalise de plus en plus.
1: Les incendies sous contrôle en France.
3: C'est ce qu'a dit hier le Premier ministre Sébastien Lecornu. Les fumées commencent à s'estomper dans le Var, département du Sud-Est. Le brasier s'est stabilisé, mais les pompiers restent prudents car il y a de fortes rafales de vent. Dans le Sud-Ouest, en Gironde, la situation est stable. Le feu aura brûlé en tout 42 000 hectares. Presque tous les habitants qui avaient été évacués ont pu rentrer chez eux. Hier, c'était au tour de ceux de la commune d'Arès, dans le bassin d'Arcachon. Et le maire s'est occupé du comité d'accueil. Sur place, Pierre-Olivier.
4: Bonjour, bienvenue.
5: Vous pouvez rentrer ?
4: Ouais, vous pouvez rentrer.
1: Vous souhaitez la bienvenue à tous les habitants ?
4: Ah ouais, mais c'est un tel plaisir de les revoir qu'effectivement, bonjour. Je ne pouvais pas ne pas être là. Et ça fait plaisir, oui, effectivement, de voir rentrer les gens et de les retrouver. Merci de leur retrouver le sourire, c'est touchant. Et merci.
6: Xavier Danet, le maire d'Arès, est ému. Ses administrés rentrent par milliers chez eux. Parmi eux, nous suivons Lynn et ses deux filles qui retrouvent leur maison après 8 jours chez des amis.
7: On est chez vous, là.
8: On est chez moi. On est chez nous. Exactement. On vient de récupérer le char. On est content.
7: Tout est en ordre.
8: Ça sent le cramé.
7: Ah oui, ça sent un peu le cramé.
8: On ouvre en grand. On fait couler l'eau pendant 2 minutes.
7: Oui.
8: Exagère pas.
7: Qu'est-ce que tu vas faire aujourd'hui? Qu'est-ce que tu as envie de faire chez toi?
9: Dormir.
6: Reprendre une vie normale, un souhait partagé aussi par ce commerçant sur la place de l'église.
10: À l'instant, on vient de rouvrir avec grand plaisir. Ouais.
1: Et vous avez retrouvé votre commerce tout bien?
10: Ouais, il n'y a pas de souci. Voilà, un peu d'odeur de fumée, mais bon, ça va avec. Ouais.
1: Donc l'activité reprend?
10: L'activité va reprendre, j'espère.
6: Une reprise que chacun espère durable, car un feu fixé ne veut pas dire éteint. C'est donc la vigilance maximale qui reste de mise. Pierre-Olivier Arès, RFI.
3: Et le Premier ministre Sébastien Lecornu a affirmé aussi qu'aller en vacances dans ce département en Gironde était un geste de solidarité. La côte atlantique est d'habitude particulièrement fréquentée l'été. Une autre zone touristique est le théâtre de violents incendies, cette fois en Grèce. 500 pompiers sont mobilisés à Porto Germeno, une station balnéaire près d'Athènes. L'hémisphère nord frappé donc par les incendies mais aussi par la canicule. La Corée du Sud vient d'enregistrer un nouveau record de température, 42,5 degrés, c'est ce que dit ce matin l'Agence Météo Nationale. En Hongrie, les fortes chaleurs conduisent les autorités à fermer l'unique centrale nucléaire du pays. Les niveaux d'eau du Danube sont trop bas. Il n'y en a plus assez pour refroidir les réacteurs. L'arrêt de cette centrale est une première en 44 ans.
1: Après des jours de tensions politiques, l'Union européenne va discuter de la crise de Ceuta.
3: Les ministres de l'Intérieur de l'UE se retrouveront en visioconférence mardi. Une crise diplomatique a laissé place à la crise migratoire. Des dizaines de milliers de migrants sont entrés dans l'enclave espagnole de Ceuta, frontalière avec le Maroc, avant de repartir. Si le calme revient donc dans la région, le Premier ministre espagnol, lui, est sous le feu des critiques lâchées par ses alliés européens, Diane Cambon.
11: Une fois de plus, le leader espagnol va mettre à l'épreuve son manuel de résistance face à l'offensive de certains pays européens qui accusent son gouvernement d'avoir provoqué cette crise migratoire sans précédent. Pedro Sanchez, isolé sur la scène internationale, mais aussi au sein de la classe politique espagnole, cherche malgré tout à rebondir. Il le fait en dénonçant l'attitude, je cite, « égoïste » de certains membres de l'Union européenne. Sans citer de nom, il déplore ces pays qui agissent, je cite, « par ignorance ou par intérêt politique ». Pedro Sanchez ne cache pas non plus son courroux contre ses alliés européens dépourvus de solidarité. Un message qui s'adresse également à l'opposition de droite espagnole qui a sauté sur l'occasion pour critiquer la gestion de la crise faite par le gouvernement. Sanchez doit aussi faire face à la fronde des formations de gauche, ses alliés, qui exigent des explications de la part de Rabat alors que le gouvernement cherche à apaiser la polémique. Diane Cambon, Madrid, RFI.
1: Au Moyen-Orient, Donald Trump ne met pas ses menaces et exécutions.
5: Du moins pour l'instant, le président américain avait menacé de frapper très fort l'Iran ce week-end. Finalement, ces frappes qu'il prévoyait de mener avec Israël contre Téhéran sont suspendues à la demande de l'Iran, dit Donald Trump, et sous réserve de la conclusion d'un accord. Le président américain avait bien annoncé un accord cette semaine, mais sur Gaza, jeudi, il s'était vanté de ce texte sur le désarmement du Hamas contre un retrait israélien de l'enclave. Si le Hamas a donné son feu vert, Israël n'a toujours pas réagi officiellement et poursuit ses frappes à Gaza. 8 personnes ont été tuées cette nuit. La veille, 8 autres sont mortes dans des bombardements israéliens.
1: En Syrie, malgré la chute de Bachar al-Assad il y a un an et demi, son régime fait encore des morts.
5: Le sol du pays est encore jonché de mines, d'engins explosifs, reste de la guerre civile qui a ravagé le pays pendant 15 ans. L'explosion de ces mines a fait plus de 4000 victimes depuis la fin du régime et les équipes de déminage avancent au ralenti. Les sanctions économiques internationales qui pèsent encore contre Damas empêchent par exemple l'importation de matériel spécialisé. Alors les ONG tentent avant tout de sensibiliser la population, Mohamed Erami.
9: Dans cette classe de la campagne de Damas, l'exercice est une question de survie. Face à des dizaines d'écoliers attentifs, un agent pointe des images d'engins explosifs. Ici, la prévention est la toute première ligne de défense avant même le travail de dépollution. Ahmed, un habitant du village, qui a vu le fils de son voisin mourir à cause d'une mine.
12: Ce gamin qui est mort avait à peine 16 ans. Il était parti jouer près des oliviers et il y avait un trou. C'est là qu'il a trouvé un engin explosif. Au lieu de s'en méfier, il a commencé à jouer avec et il a explosé, le touchant grièvement à l'abdomen et à la main. Ça lui a coûté la vie.
9: Une hantise quotidienne confirmée par les chiffres dramatiques enregistrés sur le terrain depuis le changement de régime. Marguerite Drion, responsable de l'ONG Elif en Syrie.
13: L'enjeu du déminage est essentiel dans la reconstruction du pays parce qu'aujourd'hui, il y a 5 millions de personnes internement déplacées en Syrie. Et ces personnes ne peuvent pas rentrer chez elles parce que pour beaucoup, leurs maisons donc sont minées. Donc avant de pouvoir les reconstruire, il faut déjà les déminer pour qu'en plus, ensuite elles puissent donc les reconstruire et rentrer chez elles.
9: Chaque signalement donné par un villageois déclenche une intervention d'urgence. Sur le terrain, les démineurs avancent au millimètre dans des zones agricoles souvent truffées de munitions non explosées. Lorsqu'un engin est localisé, il est détruit sur place sous haute sécurité. Mohamed Erami, Damas, RFI.
1: La Russie dit avoir détruit 635 drones ukrainiens cette nuit.
5: Ces appareils volaient au-dessus de plusieurs régions russes, également en Crimée annexée. 2 personnes ont été tuées dans le sud-ouest du pays. Cela intervient 24 heures après une attaque mortelle sur la capitale ukrainienne. 9 personnes ont été tuées hier par des missiles balistiques russes. La Russie a déploré aussi hier 3 morts et 21 blessés après une explosion devant un café de Moscou. Selon la presse russe, un haut gradé de l'armée fêtait alors dans l'établissement son anniversaire.
1: RFI 7h08 à Kinshasa, en République démocratique du Congo. Le virus Ebola progresse toujours plus vite.
5: C'est la propagation la plus rapide du virus jamais enregistrée dans le pays. C'est la conclusion du rapport d'Africa CDC paru jeudi. Alors que l'Ouganda a déclaré la fin de l'épidémie cette semaine, l'Est de la RDC est toujours confronté à une hausse des cas et des décès, Sofiane Amazion.
14: Selon les tout derniers chiffres publiés par le Centre africain de contrôle et de prévention des maladies, 3605 cas ont été détectés pour 1587 décès recensés. Rien que sur la semaine du 21 au 27 juillet dernier, 488 morts d'Ebola comptabilisés, soit une augmentation de près de 50%. La transmission du virus s'est accélérée, les tests positifs passant de 37,8 à 46,9% l'espace d'un mois rendent difficile le suivi de la propagation. Selon Africa CDC, la liste de cas contacts en RDC devrait compter plus de 130 000 personnes au vu des cas confirmés, mais seuls 13 000 font actuellement l'objet d'un suivi. Autre difficulté, plus de 80% des nouvelles contaminations ne sont pas liées à des cas déjà connus. Concernant la réponse sur le terrain, 80% des lits d'hôpitaux sont occupés en moyenne, mais les chiffres explosent dans le Nord Kivu, où les centres de soins sont surpeuplés.
5: Sofiane Amazion.
1: Au Brésil, Lula s'apprête à briguer un quatrième mandat.
5: Le président devrait être investi aujourd'hui par son parti avant le scrutin d'octobre. À 80 ans, cette figure de la gauche brésilienne paraît être la meilleure solution élection pour battre Flavio Bolsonaro, fils de l'ex-président Jair Bolsonaro, qui purge lui une peine de prison pour tentative de coup d'État. La meilleure solution, Lula, parce qu'il n'y a pas vraiment d'alternative, selon le politologue Gustavo Ribeiro.
15: Lula est le seul candidat capable de rassembler et la gauche et une partie du centre pour lutter contre la famille Bolsonaro. On vote plus par peur que par être inspiré pour un candidat X ou Y. Une grande partie des électeurs de Lula, ils votent davantage pour bloquer Flavio Bolsonaro ou n'importe quel candidat de l'extrême droite. Et une bonne partie des électeurs de Flavio Bolsonaro votent pour bloquer Lula et la gauche.
5: Gustavo Ribeiro avec Achim Nipold.
1: Au Pérou, un ancien président sort de prison.
5: Ollanta Humala, chef d'État entre 2011 et 2016, avait été condamné l'an dernier à 15 ans de prison pour financement illégal et blanchiment d'argent lors de sa campagne. Il avait été mêlé au scandale Odebrecht, ce groupe de BTP brésilien dont...

0: légal de la campagne et blanchiment d'argent n'existait pas au moment des faits et ne devait donc pas être prise en compte lors de sa condamnation. Une remise en liberté logique, sachant que le mois dernier, la justice péruvienne a ordonné le classement de la procédure pénale engagée contre la désormais présidente de la République, Keiko Fujimori. Elle était elle aussi accusée d'avoir reçu de l'argent sale pour ses campagnes présidentielles de 2011 et 2016, et Keiko Fujimori avait alors aussi été emprisonnée de manière préventive. Ollanta Humala a donc fait ses bagages vendredi soir et a dit au revoir à ses co-détenus, tous ex-présidents de la République. Dans la prison de Barbadillo, ils sont encore trois ex-présidents à purger des peines de prison pour corruption, blanchiment d'argent ou tentative d'auto-coup d'État. Martin Chabal, Lima, RFI.
1: Dans quelques minutes, dans le journal des sports, on va parler foot, basket et cyclisme. Mais avant, Marion, vous nous parlez de sportifs d'un autre genre.
2: Oui, ceux-là ne sont pas des pros du ballon ni de la pédale, mais plutôt du clavier et de la souris. Les mondiaux d'e-sport se tiennent en ce moment à Paris. 2000 participants, 25 tournois sur des jeux comme Call of Duty, League of Legends, Counter-Strike. Loin du cliché du joueur enfermé dans sa chambre devant son ordinateur, ceux qui s'affrontent à Paris sont de vrais athlètes dans une discipline qui se professionnalise de plus en plus, Pauline Fragonas.
3: Devant leur ordinateur, les joueurs portent le maillot de leur équipe sur lesquels on peut aussi apercevoir les logos de plusieurs marques. En plus des gains en compétition et du merchandising, les sponsors sont devenus une source importante de leurs revenus. Par exemple, le fabricant de caméras HubSpot, Leonardo, est manager de l'entreprise.
4: Nous leur enverrons notre produit.
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Dans la rubrique on nous signale un nouveau cas de télérapète dans le nord du pays. La télérapète est cette maladie qui fait rapetisser ceux qui regardent trop la télé.

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5: Le journal de Nathalie Michet. Nathalie à la une, le vétéran de la politique brésilienne Lula à la conquête d'un quatrième mandat de président.
7: À 80 ans, rien ne semble pouvoir arrêter le leader de la gauche au Brésil. Il est déterminé à empêcher le retour au pouvoir de la famille Bolsonaro. L'investiture de Lula comme candidat du Parti travailliste est prévue aujourd'hui.
5: Aux États-Unis, plus de 300 000 Haïtiens redoutent désormais d'être expulsés.
7: Supprimés par Donald Trump, leur statut de protection temporaire a officiellement expiré cette semaine. Une manifestation avait lieu hier à New York. Reportage dans ce journal. Nous parlerons également des tensions grandissantes en Israël entre ultra-orthodoxes et laïcs sur fond de guerre et de campagne électorale. Hier, des affrontements ont eu lieu à Jérusalem. Et puis, le Tour de France féminin à la rencontre du public suisse. L'engouement est au rendez-vous près du lac de Lausanne.
5: Le président Lula se lance donc à 80 ans dans une 7e campagne présidentielle.
7: Le chef charismatique de la gauche brésilienne doit être investi aujourd'hui par le Parti des Travailleurs. Officialisation à l'occasion du congrès national du parti à Sao Paulo. Lors de l'élection présidentielle d'octobre, Lula affrontera Flavio Bolsonaro, 45 ans, fils et héritier politique de Jair Bolsonaro, l'ancien président d'extrême droite. Mais peu importe l'adversaire, Achim Lippold, le président Lula se dit prêt à en découdre.
8: Attention, a plaisanté le président brésilien il y a quelques jours lors d'un meeting de campagne. Préparez-vous car le petit Lula a certes 80 ans, mais il a l'énergie d'un trentenaire. Sur scène, le leader de la gauche brésilienne paraît effectivement infatigable et il n'a rien perdu de son humour. C'est qui ce type, a-t-il lancé au journaliste qui lui demandait de commenter les récentes insultes du président argentin Javier Milei. Si Lula refuse d'entrer dans cette polémique, il fait en revanche de la résistance aux menaces américaines un thème central de sa campagne. En plus de s'afficher comme le défenseur de la souveraineté nationale, Lula se veut aussi le champion de la politique sociale. Il peut se targuer d'avoir sorti des millions de Brésiliens de l'extrême pauvreté. Il promet désormais d'alléger le lourd fardeau de la dette des ménages. Lula ne fait plus rêver, mais il rassure une grande partie des Brésiliens hostiles à un retour des Bolsonaro au pouvoir. Ce qui se joue aussi, c'est la place que le président veut laisser dans les livres d'histoire. Dernier grand dirigeant de la gauche latino-américaine de sa génération, Lula veut empêcher coûte que coûte le Brésil de basculer à droite comme une grande partie du continent ces dernières années.
7: Et le premier tour de la présidentielle au Brésil, c'est le 4 octobre.
5: Aux États-Unis, la communauté haïtienne était dans la rue hier pour s'opposer aux expulsions.
7: Supprimée par Donald Trump avec le feu vert de la Cour suprême, le TPS statut de protection temporaire accordé aux Haïtiens a expiré il y a une semaine. Concrètement, plus de 300 000 personnes qui vivent et travaillent aux États-Unis se retrouvent en situation illégale avec le risque d'être arrêtées et expulsées. Alors à New York, plusieurs centaines de manifestants se sont réunis pour soutenir la communauté haïtienne. Gwendal Lavina.
9: Les slogans scandés par la foule sont en anglais. Pas de haine, pas de peur, les migrants sont les bienvenus ici. Mais sur les pancartes, on peut lire, écrit en créole cette fois, « Travail pour tous et fin des déportations ». Au micro, Victor explique l'importance du rassemblement.
10: On se rend compte du besoin de défendre nos familles, nos amis, nos voisins, pour avoir un peu de tranquillité d'esprit, car ce n'est pas le cas actuellement.
9: 350 000 Haïtiens sont concernés par la fin du TPS, dont environ 20 000 à New York. Stéphanie Delaila est directrice exécutive de Little Haiti BK.
11: Ils sont dans l'incertitude. Il y a plusieurs conséquences. Certains ont déjà commencé à perdre leur travail avec toutes les répercussions économiques qu'on imagine. D'autres qui peuvent encore travailler ont peur de sortir de chez eux.
9: En cause des patrouilles d'ICE, la police de l'immigration, explique Kirby Joseph de l'association Caribbean Defense.
12: Même si New York est une ville refuge, on sait qu'ICE est bien présente. Cette semaine, leurs agents ont été signalés partout, y compris dans notre quartier.
9: Son association organise d'ailleurs régulièrement des séances pour savoir comment réagir face à ICE. Gwendal Lavina, New York, RFI.
7: À Cuba, cette panne massive de courant, 5 des 15 provinces de l'île, y compris celle de la Havane, ont été privées d'électricité depuis hier soir. Cuba qui est régulièrement frappée par des coupures de courant, mais ça s'est aggravé depuis le début du blocus pétrolier imposé par Donald Trump.
5: Au Proche-Orient, les initiatives et les annonces diplomatiques de Donald Trump n'y font rien. L'armée israélienne multiplie les offensives.
7: À 3 jours de la reprise des négociations avec le Liban, à Rome, sous l'égide des États-Unis, l'armée israélienne affirme avoir tué plusieurs combattants du Hezbollah dans le sud du Liban, tandis qu'un de ses soldats a été blessé. Sur l'autre front, dans la bande de Gaza, le bilan est d'au moins 16 morts dans les bombardements israéliens des dernières 24 heures. Des infrastructures de santé et des immeubles résidentiels ont été détruits. L'armée israélienne affirme avoir visé des stocks d'armes du Hamas. Ces opérations militaires, elles interviennent alors qu'en interne, en Israël, la fracture se renforce au sein de la société entre les religieux et les laïcs. À Jérusalem, hier, des dizaines de manifestants ultra-orthodoxes se sont rassemblés devant un café pour protester contre son ouverture le jour de Shabbat. Et la mobilisation a dégénéré. Notre correspondant Michel Paul était sur place.
13: Shabbat, Shabbat, hurlant yiddish, les ultra-orthodoxes, c'est le son de la fracture religieuse qui résonne en plein cœur de Jérusalem. Des dizaines de manifestants haredim ont forcé les barrages policiers pour tenter d'investir le café Bessimta, ouvert le samedi. Face à eux, les clients ont dû former un véritable rempart humain pour protéger l'établissement. Face aux coups de matraque de la police débordée, la bataille pour l'identité de la ville sainte ne se joue plus seulement dans les urnes, mais à la terrasse des cafés. Et à quelques mois des élections, l'affaire est immédiatement devenue une tribune politique. Sur place, Avigdor Lieberman, ancien ministre de la Défense, et un des candidats de l'opposition.
14: Il est impensable que boire un café le samedi matin devienne un acte de bravoure civile. Ce vandalisme que nous voyons derrière moi prouve que ces gars-là devraient canaliser cette énergie contre le Hamas, contre le Hezbollah, contre les Houthis.
13: Tandis que les partisans de la laïcité promettent de continuer à venir boire leur café chaque samedi, les partis religieux, eux, entendent bien faire du respect du Shabbat le test décisif du futur gouvernement. Michel Paul, Jérusalem, RFI.
5: 10h07 à Addis Abeba, où l'inquiétude d'une nouvelle guerre civile se renforce.
7: Avec cette escalade militaire entre les forces fédérales et les rebelles du TPLF, le Front de Libération du Peuple du Tigré, près de 4 ans après l'accord de paix signé à Pretoria, des combats ont opposé les deux camps hier dans le nord du pays. Pourquoi cette escalade? Le chercheur René Lefort a livré son analyse à Christina Okello.
15: La tension entre Addis Abeba et Mekele avait atteint un tel niveau ces derniers temps que vraiment on ne voit pas comment, au vu du langage d'un côté comme de l'autre, ça n'allait pas déboucher sur un affrontement armé. Pour l'essentiel, Addis Abeba n'a pas joué le jeu. Ils ont en gros continué le blocus et même intensifié le blocus du Tigray. De l'autre côté, à l'intérieur du TPLF, les radicaux, n'ont cessé de prendre du poids jusqu'à finalement prendre le pouvoir il y a quelques mois. Et eux estiment que l'affrontement armé est inévitable. Lorsqu'on en est à ce point-là, il y a vraiment peu de place pour le dialogue. Pour le moment, on ne sait vraiment pas où on va. Il faut surveiller les combats, est-ce qu'ils s'étendent, où est-ce qu'ils se placent, quelles sont les forces qui interviennent dans ces combats, premièrement, et deuxièmement, est-ce qu'une médiation apparaît ou n'apparaît pas ?
5: Le chercheur René Lefort, alerte maximale en Grèce face aux incendies.
7: Avec 500 pompiers, dont des renforts français et roumains mobilisés dans la région d'Athènes, face à eux, des flammes voraces attisées par des rafales de vent jusqu'à 130 km/h, Emmanuel Stils.
16: Les pompiers grecs ont été poussés à bout, ce sont les mots du ministre de la Protection civile, Evangelos Tournas. Il faisait allusion aux quelques 500 pompiers qui combattent les flammes dans des conditions extrême autour de la station balnéaire de Porto Germeno, au nord-ouest d'Athènes. Leur travail est rendu presque impossible par les vents violents qui soufflent sur la région et qui empêchent les avions de charger de l'eau et de la larguer sur les feux. Le porte-parole des pompiers expliquait aussi que sur les lieux d'un incendie dans le centre du pays, les vents étaient tellement déchaînés que les pompiers ne parvenaient même pas à ouvrir les portes de leurs véhicules. De grands feux se sont déclarés cette semaine, principalement en Crète, sur les îles et dans la péninsule du Péloponnèse. Les pompiers ont déjà payé un lourd tribut. Trois d'entre eux sont morts cette semaine en combattant les flammes. Emmanuel Stils, Athènes, RFI.
5: Sur le front des incendies en France, selon le Premier ministre, la situation est désormais sous contrôle.
7: Avec le feu du sud-ouest en Gironde fixé depuis hier et le brasier qui reste stable ce matin dans le sud-est, dans le département du Var. En Espagne, voilà plusieurs jours que les habitants de la province d'Avila ont pu rentrer chez eux au milieu d'une nature calcinée. Mais parfois, à force de solidarité, des miracles ont eu lieu. À El Tiemblo, près de Madrid, une forêt de châtaigniers a été sauvée par les habitants. Et notamment un arbre vénérable de plus de 500 ans, Lucille Gimbert.
17: Au plus fort de l'incendie le week-end dernier, les pompiers concentraient leurs efforts pour protéger les maisons de la commune d'El Tiemblo, au centre de l'Espagne. Alors des dizaines d'habitants ont saisi houe et râteau, pris leurs véhicules et même des engins de chantier pour monter une ligne de défense et stopper la progression des flammes vers la forêt de châtaigniers qui fait l'identité du village. Le maire d'El Tiemblo, Arturo Varas.
18: Certains d'entre eux sont quasiment nés dans cette forêt, dans ces montagnes. Alors ils connaissent tous les chemins par lesquels on peut contenir les incendies.
17: En arrachant la végétation, voire en la brûlant de façon préventive, les habitants ont formé de larges bancs de coupe-feu et sauvé des flammes, notamment l'icône de cette forêt, un arbre de plus de 500 ans appelé le grand-père, El Abuelo.
18: Le grand-père est un châtaignier aux dimensions incroyables. C'est l'un des 10 arbres les plus importants d'Espagne. Au fil du temps, il s'est beaucoup déformé. Aujourd'hui, il a 8 fils autour de lui, très grands aussi. Et la légende dit qu'un soir de tempête, 20 moutons et leurs bergers ont trouvé refuge au milieu de son tronc creux.
17: À l'automne, des milliers de touristes viennent admirer le tapis de feuilles dorées de cette châtaigneraie centenaire. Les habitants ont donc aussi préservé l'économie du village.
5: Lucille Gimbert.

0: Même les stars comme Demi Vollering, la néerlandaise, Marlène Reusser, la suissesse, en ont les larmes aux yeux.
1: Vraiment très émotionnelle. Je pleure parce que c'est trop bien. Merci beaucoup pour être ici.
0: Mais qu'en est-il un peu plus loin, sur les rives du lac Léman, là où défilent les amateurs de course à pied, de vélo ou encore de natation?
2: Est-ce que c'est une ville idéale pour le tour féminin?
3: Ouais, franchement, je pense que la route le long du Lavaux, etc. est un excellent endroit pour démarrer une étape. Et franchement, je pense que c'est une bonne ville pour commencer.
4: Bah oui, sur le bord du lac, c'est un joli endroit. Et ça peut être sympa de voir ce genre de choses.
0: Une curiosité ressentie par les coureuses, acclamée jusque dans la dernière bosse. Un soutien nécessaire pour Océane Maé, la meilleure grimpeuse du jour.
2: Je sais que les Suisses aiment bien le vélo, mais à ce point-là, je pensais pas. Ils ne s'est pas ennuyé une seule fois. C'était génial et vraiment merci au public. Parce que je pense qu'il nous a porté aussi et c'est un peu grâce à lui qu'on est allé si loin.
0: Après Lausanne, capitale olympique, place à Aigle, chef-lieu de l'Union cycliste internationale, où là aussi, le public devrait être au rendez-vous. Anne Dufort-Cornillier, Lausanne, RFI.
5: Et au départ de cette deuxième étape, c'est donc la néerlandaise Lorena Vibes qui portera le maillot jaune. Le football, pour vous dire que le Malawi s'est qualifié pour les quarts de finale de la CAN féminine. Victoire 3-1 contre l'Égypte. Et puis le Nigeria, tenant du titre, s'est relancé en l'emportant. 1-0 contre la Zambie. Deux matchs aujourd'hui, 17h Ghana-Cameroun. C'est en temps universel, 20h Mali. Contre le Cap-Vert.
6: Et c'était le journal de Nathalie Michet. Merci beaucoup. 7h13 en temps universel. À la revue de presse, comme tous les dimanches, nous feuilletons les hebdomadaires avec Catherine Potet, avec moi en studio. À la une, Catherine, les expulsions continuent aux États-Unis.
7: C'est le Nouvel Obs qui nous raconte l'histoire de Mélissa, partie du Vietnam et arrivée aux États-Unis en 1993, il y a plus de 30 ans. Elle avait alors 11 ans. Cette mère de 4 enfants, explique l'hebdomadaire, a été considérée comme une criminelle étrangère en situation irrégulière et brutalement renvoyée en novembre 2025 dans son pays natal. Pourquoi criminelle? Parce que lorsqu'elle avait 18 ans, elle a volé des chèques à son employeur, ce qui lui a fait perdre sa green card, la carte de résident permanent. Depuis, elle renouvelait chaque année sa carte de séjour. Or, en novembre 2025, bien qu'une décision de justice ait été rendue en sa faveur, elle est convoquée par l'ICE, la police de l'immigration, et elle est expulsée. Mélissa a quitté les États-Unis totalement démunie. Je n'avais que les habits que j'avais sur moi quand j'ai été arrêtée, se souvient-elle. Je n'ai pas pu embrasser ma famille. Tout s'est passé si vite. Parfois, j'ai l'impression que je suis dans un cauchemar et que je vais me réveiller. Le Nouvel Obs qu'il a rencontré dans le sud du Vietnam où elle a été accueillie par de la famille raconte que Mélissa est réglée sur le fuseau horaire de la côte.
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10: Bonjour, alors moi c'est Sophie Jolivet, je suis céramiste dans les Pyrénées-Orientales, juste à côté de la frontière espagnole. Et j'ai le plaisir depuis pas mal d'années maintenant, quelques années successives, de participer au Sentier Artistique de Mourez.
11: Et pour cette année du coup, qu'est-ce que c'est que tu nous proposes?
10: Alors cette année, le thème c'était pluriel. Donc j'essaye de faire une œuvre singulière, comme d'hab, mais qui est décomposée sur un principe d'accumulation, qui est un tout fait de plein de parties plus ou moins similaires. C'est un truc qui m'intéresse, une recherche, une thématique qui m'intéresse, avec un engagement physique à la construction, ça aussi ça m'intéresse, le temps, la répétition. Et donc c'est une toile d'acier avec plein de petites soudures à l'étain, qui est tendue entre trois arbres. Et de cette toile d'acier triangulaire pendent environ 230 morceaux de céramique, un peu identiques mais tous différents. Et dessus sont s'inscrivent de mystérieux caractères.
11: Tu peux nous parler un petit peu de ces caractères ?
10: Alors, je suis allée chercher mes sources, parce que je m'intéresse à l'archéologie, puis j'essaye de construire un peu mes petits mythes postmodernes à moi, donc on les entend qui teintent là. Je suis allée chercher dans mes archives, parce que je collecte tout le temps des caractères de proto-écriture, et ceux-là sont issus

0: dessus de la tablette de Dyspilio. C'est une très ancienne tablette en bois gravée qui a été trouvée en Grèce, à Dyspilio. C'est du proto-grec, même avant étrusque, avant phénicien. C'est une espèce de proto-écriture dont les archéologues ne savent pas pour l'instant, encore à ce jour, si c'est numérique, alphanumérique, symbolique. Et donc, dans le doute, j'ai pris tous ces symboles que j'ai recombinés, trois par petits fragments de céramique et qui flottent dans l'air.
1: Et du coup, le son, ça fait partie un petit peu de la recherche là, sur cette installation ?
0: Alors, je savais qu'il y aurait du son parce que j'ai choisi mes points de jonction et que certains sont proches. Je m'en doutais un peu, mais le vrai son final, ça reste une surprise. Mais comme elles sont toutes différentes, elles teintent toutes différemment. Donc, oui, c'était envisagé, mais pas contrôlé, dirons-nous.
1: Et le public, en l'occurrence, là, l'installation est assez basse, donc du coup, les gens vont pouvoir toucher l'œuvre.
0: Alors oui, ils peuvent le toucher. J'ai fait en sorte qu'on puisse passer dessous. C'était important pour moi pour multiplier les points de vue. Je l'ai également placé près d'une petite barre rocheuse pour qu'on puisse la contourner et la voir par-dessus aussi. Et après, il y a peut-être une petite surprise, mais ça, il faut encore que j'en discute avec l'équipe du sentier par rapport à l'accessibilité aux œuvres. Il y a un petit mystère à suivre quand même.
1: Et du coup, c'est à combien d'éditions là au niveau du sentier ?
0: Alors, si je ne me trompe pas, ça doit être la cinquième.
1: Et chaque année, tu arrives avec une nouvelle proposition ?
0: Ouais, alors j'essaye de coller au thème proposé. De faire quelque chose, c'est quand même, pour moi, le principe du land art, c'est une œuvre in situ qui dialogue avec le paysage. Donc l'emplacement a beaucoup d'importance. Même s'il y a une pré-idée au départ, il faut qu'elle reste suffisamment souple pour pouvoir s'intégrer au coin que je vais choisir. Et puis après, selon les années, c'est plus ou moins prêt à l'avance, où il y a des années où je suis arrivée avec des outils, de la ficelle, et j'ai collecté du matériel sur place dans un rayon d'un kilomètre, et ça a donné des choses différentes. Ça dépend un peu des années, du timing, de l'inspiration du sujet, de la thématique.
1: Et le titre de cette œuvre ?
0: Dyspilio 1.
1: Tu es donc dans les Pyrénées-Orientales, ton studio est là-bas
0: Voilà, j'ai mon atelier à Moreillas-Lazias. Moi, je suis céramiste, alors essentiellement, je fais de la céramique. Là, c'est une céramique, on peut le voir, c'est façonné très vite. Ce n'est pas un travail technique de céramique. Pour moi, c'est une installation à base de céramique. C'est l'ensemble de l'installation qui a du sens. Il n'y a pas de prouesse technique au sens émaillage, enfumage, comme tout ce que je fais, ou sculpture, comme ce que je fais d'habitude. C'est une autre démarche où la céramique c'est une composante. C'est plutôt l'assemblage de ces morceaux, la confection répétitive dans la fabrication à l'atelier et après ici l'engagement fini, physique de dans un temps donné accrocher toutes ces parties, s'adapter aux aléas du site, aux aléas de chaque année des événements météorologiques ou personnels qui peuvent arriver, et hop, arriver à jongler, et le jour J pour le vernissage, arriver à délivrer quelque chose de sympathique, pertinent, étonnant, agréable pour les gens qui passent.
1: Et si les gens veulent te trouver en ligne, est-ce que tu as...
0: Alors j'ai un site qui est www.sophiejolivet.com. Jolivet-du-milieu-art.com et sinon si on tape Sophie Jolivet Céramique, on peut me trouver chaîne YouTube, Instagram, Facebook, site.
1: Ben écoute, bonne continuation alors, merci. Ben,
0: merci bien, merci de m'avoir interviewé.
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Si vous ne trouvez pas, interrogez-vous. 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Vous n'en seriez pas là. Pas de vieux chez nous. Si vous ne trouvez pas, interrogez-vous. Pas de PD chez nous. Vous êtes enceinte. Il faut bien que l'entreprise tourne. Et les Français d'abord, je vous prie. Il n'y en aura pas pour tout le monde.

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Non, ils cherchent pas. 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

0: Les arpenteurs poétiques de la poésie, des poètes, des poèmes, une fois par mois sur RPH Sud et Radio Pays d'Hérault. Et nous voici dans la 13e saison des arpenteurs, avec toujours le même plaisir, partager, célébrer, faire circuler la poésie comme une sève, une pluie salvatrice, en laissant le plus de place possible au texte, à l'univers du poète, à ses libertés, ses échappées sensibles. Avec aujourd'hui
1: Vincent Alverne,
2: Noé Maire
0: et Jean-Marc Barrier. Aujourd'hui, Noé Maire nous immerge dans l'univers métissé de l'auteur et musicien Gaël Fay. Nous retrouvons aussi la halte Les Échappées Obliques. Laurence Bourgeois nous fait découvrir une œuvre par la voix des ondes et en résonance les mots d'un poète. Aujourd'hui, une œuvre de Delphine Denis rencontre un texte de Virginia Woolf. Et enfin, nous pourrons partager nos coups de cœur dans un petit marché.
2: Une émission rimée, ce n'est pas très fréquent chez les arpenteurs. J'avoue avoir hésité, car pour moi, la recherche de justesse du mot prime sur celle d'une sonorité. Et je me méfie un petit peu des textes aux rimes faciles, voire pires. Et donc, c'est le concert de Gaël Fay sur Arte qui m'a fait découvrir la puissance de ces textes et m'a donné envie de vous les faire entendre, les entendre sans leur accompagnement musical habituel, et puis ben, dans nos voix à nous, celles des arpenteurs.
1: Gaël Fay n'aime pas le mot slammer, qui servirait d'après lui à désigner les gentils rappeurs pour mieux ostraciser les autres. Alors, il préfère se définir comme un auteur. Il est auteur des deux romans multiprimés, Petit Pays et Jacaranda, et auteur de chansons, aux influences diverses, rap, soul, samba et rumba congolaise. Toute son œuvre est traversée du métissage, dont il est lui-même le produit, lui le franco-rwandais, né en 1982, à Bujumbura, au Burundi. La violence au Burundi, puis le génocide de 1994 au Rwanda, l'oblige à quitter l'Afrique pour la France. La douleur de l'exil et la nostalgie de l'Afrique sont très présents dans les chansons de l'auteur, dont les premiers textes sont volontiers autobiographiques. En voici quelques-uns, en commençant par celui relatant la rencontre entre ses parents.
2: Il voulait quitter la routine, celle de son père qui étiole les rêves au large des paupières, enfourcher son vélo, repartir à zéro, petit gonne de lion aux oripeaux d'évasion, partir, non pas pour voir de nouveaux lieux, mais voyager pour ouvrir de nouveaux yeux. Orpailleur d'horizon, il n'y a que des hôtels mille étoiles pour les clochards célestes qui ne s'embarrassent pas d'un toit. Petit croissant au beurre, petit français qui flâne. Il lisait Kerouac et chantait Bob Dylan.
1: Elle était belle comme un piment, une robe du dimanche. Elle rêvait d'un charmant, d'un amour qui s'épanche. Elle vivait dans un quartier populaire, elle avait fui son pays, les pogroms et la guerre. Et la terre des ancêtres était un vaste mouroir. Et ce pays d'accueil, un sombre miroir qui lui renvoyait cette image de paria, une réfugiée HCR qui glisse aux parois et qui veut s'envoler, partir loin d'ici, là où le ciel ne dit ni Hutu ni Tutsi.
2: Elle est île aux sources du Nil. Un vent souffle l'idylle sur les branches d'un nid, d'un croissant beurré et d'un piment swahili, qui s'était donc juré de s'aimer pour la vie. Malgré toutes les routes crevées d'ornières, dans le panache de poussière des saisons blanches et sèches, malgré le doute et les pluies diluviennes, malgré les torrents de boue qui s'écoulent dans la plaine, le croissant, le piment, ont le goût d'un enfant, puis de un, puis de deux, carpe diem d'un instant.
1: Aucune écluse ne peut contenir les rêves que le cœur transporte et pour lesquels il crève. Pili Pili rêvait de Paris, croissant au beurre, voulait vivre ici. Ils se croisent, se décroisent les chemins et laissent des enfants au carrefour des destins.
0: Un cimetière s'est formé entre Naco et Moustiquaire. 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Dans le ventre de la maison, les adultes en digestion. Et moi, coincé dans mes questions, prisonnier d'une toile au plafond. Capharnaüm de la déco, les masques, les trophées, les djeko. Je joue au G.I. Joe dans le crâne d'un hippo. À l'intérieur, il fait frais, le carrelage une mosaïque sur lequel mes voitures jouets dessinent des routes périphériques. 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

0: 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Les arpenteurs poétiques vous font entendre les textes de Gaël Faye dans leur voix.
1: En 2013 sort le premier album de Gaël Faye, Pili Pili sur un croissant au beurre. Son album le plus proche de la culture rap, mais où déjà aussi il pratique le métissage des musiques. Outre son attachement au pays natal, il y présente son parcours d'exilé, qui a trouvé dans les musiques urbaines et surtout dans l'écriture un exutoire.
0: Rythme et botanique, des fleurs, lundi méchant, mauve jacaranda sont les titres des albums et EP sortis entre 2017 et 2022. Dès le deuxième disque, ces mots disent son engagement et ses colères face aux injustices. Gaël Faye parle même de rage comme moteur de créativité. D'après lui, la musique et l'art servent de miroir à la société, reflétant les luttes, les joies et les aspirations. Sans manichéisme d'ailleurs, car, dit-il, dans un monde où tout est lié, il est difficile de ne pas être à la fois la victime et le bourreau. Sans oublier de ciseler la langue pour dire aussi la beauté du monde.
2: On sort en trombe, en nombre. On se déverse en plaine, en centaines, en millions, en milliards ou en millièmes. De quelques simples gouttes à des marées humaines. Des jaillissements d'aurore pour éclairer des emblèmes, des lanternes dans la tête. Si l'on plonge dans les ténèbres, on nous appelle PD, Blanco, Bougnoul ou bien Nègre. On vit dans la riposte, on réfléchit après coup. On vit extramuros quand on arrive par vos égouts. Nous sommes des cargaisons de femmes voilées, des you-you stridents, des rastas, des casquettes tournées, des voyous prudents, des espoirs accrochés, des paradis assassinés. Des parents épuisés, enfantant des gosses méprisés. De la marmaille bruyante, des petits morveux frisés, engraissés d'allocations qui donnent des prétextes à voter. Trouver des boucs émissaires, les égorger pour l'Aïd, mourir dans une clairière, sans treillis pour ce pays. L'affiche est couleur sang, et Manoukian vient pas d'Auvergne. Ils veulent nous assigner des places et nous faire saigner. Les amoureux au banc public n'arrêteront jamais de s'aimer. Depuis que nos tchèques ressemblent à des poignées de main de montoir, on ne laissera personne parler au nom de nos espoirs. On n'est pas des victimes, encore moins des condamnés. On arrivera de l'aube en irruption spontanée.
0: Les âmes s'assoupissent sous la chaleur intense et les palmiers s'en balancent, des rigoles d'immondices. Notre pays embourbé où le peuple est un gueux et le ciel est suspect d'être si beau et si bleu. Chaque jour est une peine, vaine sous l'astre brillant. On muselle les rêveries depuis bien longtemps. Le futur paraît vain, le tyran si puissant. Mais d'où proviennent ces chants, ces voix que l'on entend? Et sous ce grand soleil, dictateur comme un père, la bouche pâteuse de rêve un jour se désaltère, humidifie ses lèvres, libère ce qu'elles retiennent, les formules qu'elles célèbrent et le pays qui vient renverse la dictature, piétine ses statues. On repeindra les murs, m'a dit l'homme de la rue. Dépoter le despote, planter des fleurs nouvelles, additionner nos cœurs, en faire des archipels. Et la force vient de loin, de l'amour, de la vie. On affronte le destin chauffé à blanc, son et poings, et l'on frappe, on riposte le regard vers demain. Et l'espoir qui nous porte nous aide à tenir. On écrit aujourd'hui les poèmes à venir. bien qu'on tombe constamment sous le feu de leur haine, s'ils nous enterrent, ils perdront, car nous sommes des graines.
1: Éteignez les lumières, je viens chanter mes pogos. Sur les rails de l'enfer, l'océan est Congo. Bien avant ma mort, mes rimes et mes vers me dévorent. J'enferme le monde dans mon corps jusqu'à ce que les mots me débordent. Transforme la chair en verbe, la douleur en arme, l'ombre en lumière. J'ai traversé les mers, j'en ai pleuré des rivières. Vous finirez seuls et vaincus dans vos délires de sang impur. Et la haine de vos bouches écume n'aura plus prise sur nos vécus. Ronronne l'histoire et elle cale et les cale, enchaînées dans des bateaux faits d'un bois, faits d'un arbre, où l'on pend d'étranges fruits distillés et broyés, des cadavres empilés, des pelletés de charniers. Regardez les exodes, papillons volent et voguent. Regardez l'homme, comment Dieu se dérobe, comme il pleure en tornade nos ruines et nos guerres, comme il pleure chaque soir un soleil incendiaire.
2: Je ne peux plus respirer. Leurs genoux sur mon cou leur permis de tuer. Le réel est violent comme une jungle à Calais. Un Congo océan, tant d'offenses à laver. J'essuie les crachats, j'arrache des murs de France les sourires banania. Et nos enfants qui viennent seront dignes et debout, debout, dignes, dignes et debout. Je connais les entailles, les encoches de nos cœurs. Si leurs ténèbres m'assaillent, j'irai chanter mes lueurs. Invincible est notre ardeur, l'éclat de nos vies entêtées. Invincible est notre ardeur, éblouira vos en dedans.
1: Et voilà le poème « Seuls et vaincus » chanté par Gaël Faye, mais écrit par Christiane Taubira.

Vous finirez seuls et vaincus, sourds aux palpitations du monde, à ces hoquets, ces hauts, ces bas, ces haussements d'épaules veulent, au recensement des ossements qui tapissent le fond des eaux. Vous finirez seuls et vaincus, aveugles aux débris tenaces, de ces vies qui têtues s'enlacent, de ces amours qui ne se lassent, même lacérés de se hisser à la cime des songeries. Vous finirez seuls et vaincus, grands éruptants rudimentaires, insouciants face à nos errances, sur la rude écale de la terre, indifférents aux pulsations qui lâchent laisse à l'espérance. Vous finirez seuls et vaincus, car longue, longue à la mémoire, des pieds, des peaux, des au revoir, et de ces temps itinérants, où devisant et divisant, vous créez un monde en noir et blanc. Vous finirez seuls et vaincus, vos cris, vos corps et vos credos, autorités en toc et proc, ne sauront vous sauver de rien, l'éclat de nos vies entêtées éblouira vos en dedans. Et vos enfants joyeux et vifs feront rondes et farandoles avec nos enfants et leurs chants, et s'aimant sans y prendre garde, vous puniront en vous offrant des petits enfants chatoyants. Vous finirez seuls et vaincus, car invincible est notre ardeur, et si ardent notre présent, incandescent notre avenir, grâce à la tendresse qui survit à ce passé simple et composé.

0: Ils comprennent rien, les soumis, les idiots, les vulgaires, à la tristesse de l'Éden, aux clartés de l'enfer. Il faut goûter son sang car le sang est esprit. On suicide un silence en accouchant d'un cri. J'habite un désastre sous la colère des dieux, où le monde doit s'éteindre pour qu'on ouvre les yeux, et le vin à la bouche, et le cœur sous le pieu, on fera vœu de renaître de quelques cendres de feu. J'effeuille les corolles de ce qu'on veut de la vie, un peu de vent sur la peau, les caresses d'une fille s'envolaient tout là-haut pour gratter l'équinoxe. Être un arbre écrivain en s'écorchant l'écorce. Et tout ça s'est cassé en un éclair, coincé sous une chape de béton armé. Mes enfants, le solstice c'est dans longtemps, mais longtemps c'est maintenant.
1: Respire les effluves, les parfums d'Orient. Sous les tuves, les fumées dansant. Brûle tes poumons dans les torpeurs enivrantes. Hume les fleurs, leur senteur navrante. Laisse loin la rumeur des villes, si ta vie est tracée, dévie. Prends des routes incertaines, trouve des soleils nouveaux. Enfile des semelles de vent, deviens voleur de feu. Défie Dieu comme un fou, refais surface, loin des foules. Affine force et faiblesse, fais de ta vie un poème.
2: Sois ouragan entre rebelles, Ungan. Empereur de brigands, Macandal, bois caïman, écris des récits où te cogner à des récifs. Une feuille blanche est encore vierge pour accueillir tes hérésies. Lis entre les vies. Écris la vie entre les lignes, fuis l'ennui des villes livides où ton cœur lui aussi s'abîme. Un jour, je me barre, hasta la vista, je reste pas sur place, j'attends pas le visa. Je vais parcourir l'espace, pas rester planté là, attendant que je trépasse et parte vers l'au-delà. Mourir sous les étoiles, pas dans de petits draps, je vais soulever des montagnes avec mes petits bras. Traverser des campagnes, des patelins, des trouaras, m'échapper de ce bagne, trouver un sens à tout ça. Je vais rallumer la flamme, recommencer le combat, affûter ma lame pour replonger en moi.
0: Un fantôme se pavane dans son anonymat, rêve d'un pays de cocagne où l'on m'attendrait là-bas. Car dans la ville, je meurs à nager dans des yeux, des regards transparents qui me noient à petit feu. La zone est de mépris, la vague est d'indifférence. La foule est un zombie et je vogue à contresens.
2: Entendre le son des vagues lorsqu'elles s'agrippent à la terre ferme. Cultiver le silence, tout est calme, plus rien n'interfère. Rechercher la lumière, un jour peut-être trouver la clarté. En nous, le bout du monde, faire de son cœur une île à peupler, ouvrir de grands yeux clairs au bord d'immenses lacs émeraudes, se laisser émouvoir tôt le matin quand pousse l'aube. Aux premières heures du jour, tout est possible. Si l'on veut reprendre dès le début, redéfinir la règle du jeu, briser les chaînes, fissurer la dalle, inventer la lune que tous la voient, devenir vent de nuit, pousser la voile et s'enfuir vers des rives là-bas.

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Dans la musique truelle, des silences chaophoniques. 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

Voilà, la première partie des arpenteurs poétiques consacrés à Gaël Faye est finie. Pour plus d'informations, vous pouvez vous rendre sur la page des arpenteurs dans le site de RPH Sud, Radio Pays des Roses. Et maintenant, écoutons la halte de Laurence Bourgeois, Les Échappées obliques.

échapper

0: Les échappées obliques. Nous vous embarquons pour une escapade visuelle et poétique un peu particulière. Percevoir par les ondes en aveugle une œuvre en lien étroit avec la nature et tout proche des poèmes en lumière oblique. Un voyage éco-poétique à l'écoute de toutes les ondes souterraines qui témoignent d'un continuum entre la nature et la plante humaine. À chaque échappée, nous découvrons ou redécouvrons une œuvre par la voix des ondes et nous entendons en résonance des mots de l'artiste ou d'un poète. Aujourd'hui, c'est un dessin de Delphine Denis. Ces fonds qui me hantent. Et maintenant, l'œil écoute. Des tourbillons bleus s'entortillent, se brisent, se resserrent, frisent, se soulèvent et s'éparpillent. Une texture dense et fluide, pleine de remous, de flux et de reflux. Un réseau de lumière qui se condense dans un bleu de plus en plus profond. En apesanteur, dans cette masse océanique, deux corps, deux femmes. Elles flottent dans les mailles d'un filet d'ondes sous-marines. Elles sont bouleversées de mouvements oscillatoires alternés en tous sens. Ou d'ondes électroacoustiques qui les emportent au plus profond d'elles-mêmes. L'océan, agité sur la page, est-il compulsion ou filet d'un son ou d'un cri? La pieuvre est invisible. Juste une tentacule rouge surgit dans le bas-fond du dessin. Le corps du poulpe, avec son épais manteau musculeux, cherche à se cramponner ou à saisir un point par ses ventouses. La rencontre des corps est imminente. Les neurones se trouvent dans les bras de la pieuvre et non dans son cerveau. Elle saura, dans l'embrouillamini océanique, apprivoiser la peur de sombrer et amarrer le tumulte des vagues. Chaque vague se soulevait en s'approchant du rivage, prenait forme, se brisait et traînait sur le sable un mince voile d'écume blanche. La houle s'arrêtait, puis s'éloignait de nouveau, avec le soupir d'un dormeur dont le souffle va et vient sans qu'il en ait conscience.
1: Ces fonds qui me hantent est un dessin de Delphine Denis. Delphine Denis est installée à Montserrat, dans l'Aude, depuis 25 ans. Elle y pratique la gravure. Elle a suivi une formation en art plastique aux ateliers de Sèvres à Paris et a exercé le métier de graphiste et peintre en décor. Elle grave sur le métal, le zinc et le cuivre, à l'aide d'acide, de burin. Sur le bois, avec des gouges, et sur le plexiglas à la pointe sèche. Elle dessine aussi au stylo à bic. Elle aime la spontanéité dans le dessin. Le trait guide sa main et l'emmène dans des endroits qu'elle ne soupçonnait pas. Elle aime la surprise qui permet à son imagination de rebondir vers des espaces inconnus.
2: Mon travail est imprégné des corbières où je vis. Il s'attache à explorer les frontières fragiles qui nous séparent de notre environnement. Il va chercher notre part d'animalité et nous encourage à une réflexion sur un non-sauvagement, vu non pas comme un retour à la nature, mais comme une reconnaissance de notre part farouche et non sociale. La série des dessins obliques, Ces fonds qui me hantent, comprend 30 dessins de 20 sur 20 et 3 grands formats de 100 sur 112.
0: En écho, au dessin, laissons résonner quelques interludes poétiques qui rythment le roman Les Vagues de Virginia Woolf. Dans ce roman singulier au style si expérimental, Virginia Woolf nous emmène dans les profondeurs de l'être humain et nous inonde de lumière.
2: Les interludes suivent la course du soleil, de l'aube au soir, les variations de la lumière, le rythme des vagues, l'état d'un jardin, d'une maison, le chant des oiseaux. Entre les interludes, 6 personnages prennent la parole, à tour de rôle, au rythme des vagues, comme le flux et le reflux des pensées. Le tumulte du ressac des vagues, indomptable, donne à l'existence de la substance, de la couleur, de la chaleur, de la force aussi, permettant d'entrevoir la mort avec sérénité.
0: Écoutons le flux et le reflux de ces interludes poétiques à travers la trame maritime dessinée au stylo par Delphine Denis.
1: Le soleil ne s'était pas encore levé. La mer et le ciel eussent semblé confondus sans les 1000 plis légers des ondes, pareils aux craquelures d'une étoffe froissée. Peu à peu, à mesure qu'une pâleur se répandait dans le ciel, une barre sombre à l'horizon le sépara de la mer, et la grande étoffe grise se raya de larges lignes bougeant sous sa surface, se suivant, se poursuivant l'une l'autre en un rythme sans fin.
2: Chaque vague se soulevait en s'approchant du rivage, prenait forme, se brisait et traînait sur le sable un mince voile d'écume blanche. La houle s'arrêtait, puis s'éloignait de nouveau, avec le soupir d'un dormeur dont le souffle va et vient sans qu'il en ait conscience. Peu à peu, les fibres se fondirent en une seule masse incandescente. La lourde couverture grise du ciel se souleva, se transmua en un million d'atomes bleus tendres. La surface de la mer devint lentement transparente. Les larges lignes noires disparurent, presque sous ses ondulations et sous ses étincelles.
0: Les tiges émergent des noires profondeurs. Les fleurs nagent comme des poissons de lumière sur les sombres eaux vertes. Je tiens une tige à la main. Je suis moi-même la tige. Mes racines s'enfoncent dans les profondeurs du monde, à travers l'argile sèche et la terre humide, à travers les veines de plomb, les veines d'argent. Mon corps n'est qu'une fibre. Toutes les secousses se répercutent en moi et le poids de la terre presse contre mes côtes. Là-haut, mes yeux sont d'aveugles feuilles vertes.
1: J'ai choisi. J'ai accepté les empreintes de la vie. Non au dehors, mais au dedans. Sur mes fibres nues, blanches, que rien ne protégeait. Je suis recouvert et meurtri par les empreintes des visages, des esprits et des choses. Et tout cela est si subtil que cela possède une odeur, une couleur, une texture, une substance, mais pas de nom. Je suis sans mesure, un filet dont les mailles enveloppent secrètement le monde. Il est presque impossible à distinguer de ce qui l'entoure, mon filet. Il soulève des baleines, des monstres, de blancs amas gélatineux, tout ce qui est flottant, informe.
0: Les vagues se brisaient et leurs flots rapides se répandaient sur la plage. Elles se soulevaient l'une après l'autre, puis retombaient entraînant leur embrun dans la violence de leur recul. Un réseau de lumière diamantée tremblait sur le rechine teinté d'un bleu profond, qui ondulait comme le dos des grands chevaux en marche. Les vagues déferlaient, reculaient, puis déferlaient de nouveau, avec un bruit pareil au piétinement d'une bête énorme.
2: Les vagues se gonflaient, se recourbaient, puis se brisaient, faisant rejaillir des cailloux, du gravier. Les vagues lavaient les rochers et l'embrun, bondissant très haut, mouillaient les parois des cavernes restées à sec jusqu'à là. Quand les flots se retiraient, ils laissaient derrière soi des flaques sur le rivage, avec parfois un poisson frétillant, abandonné.

0: Vous retrouverez sur le site de la radio des liens pour aller plus loin et voir, si vous le souhaitez, le dessin de Delphine Denis, le roman Les Vagues de Virginia Woolf et la chanson Seafaring Song d'Isabelle Campbell et Mark Lanegan.
1: Et voilà notre petit marché, c'est-à-dire les coups de cœur des arpenteurs dans d'autres disciplines que le poème. Ça peut aussi être du poème. Alors les amis, qu'est-ce que vous avez dans votre besace ?
2: Alors on va commencer par peut-être le plus sombre, le plus triste, qui s'entend dès le titre, puisqu'il s'agit du livre de Neige Simo, qui s'appelle « Triste tigre ». Triste tigre, un livre qui a eu un prix Goncourt, il me semble le prix Goncourt des lycéens. Un récit écrit d'une façon très libre et très belle par cette autrice, donc Neige Simo, qui a aussi un nom magnifique. Ce récit, moi, il m'a il m'a profondément marqué, et c'est pour ça que je vous en parle aujourd'hui. Il se trouve qu'elle a donc subi des viols, on va appeler ça par son nom, hein, pendant son enfance, de la part de son beau-père. Mais ce qui est frappant, c'est que même enfant, elle n'a jamais voulu avoir une position victimaire et passive. Et elle n'a pas non plus eu d'oubli traumatique. D'emblée, elle a été dans le non face à lui. Alors évidemment, il avait le pouvoir, hein, il l'a pris, il a fait ce qu'il voulait, mais elle a toujours dit non. Et finalement, à l'âge adulte, sa façon d'écrire son livre est aussi une manière de dire non. C'est un livre qui n'occulte pas le fait qu'évidemment, elle est une victime, mais qui le dit avec la liberté que permet la littérature, en changeant de registre de langue, c'est-à-dire en étant parfois dans le récit, parfois dans la réflexion. On peut dire que c'est un essai, en quelque sorte, ce livre. Donc elle alterne comme ça. Et en réfléchissant en même temps sur la façon qu'elle a de l'écrire, cette réflexion, ce récit. Comment écrire cela ? Donc elle nous livre à la fois ses réflexions et à la fois ce qu'elle a à en dire. Et c'est très intéressant, cela. Parce que comment faire de la littérature avec ce qui est si laid ? Est-ce qu'on peut faire du beau en partant de ce qui est aussi, aussi moche, vraiment, que cela ? Et elle a décidé que non. Elle ne veut pas poétiser ce qui lui est arrivé. Et pourtant, en disant ce non, elle nous amène dans une forme de beauté qui n'est pas jolie, hein, non, c'est pas, elle ne cherche pas du joli, mais une forme de beauté dans la mesure où ça nous marque, ça nous interroge, ça remue en nous, ça nous oblige à changer de vision sur les enfants, sur ce qui se passe dans la réalité, parce que c'est quelque chose qu'on occulte, hein, évidemment, c'est un déni collectif que ce sujet-là. Voilà. Donc je voulais vous parler de ce livre, je répète son titre, « Triste tigre » par Neige Simo, qui existe en poche.
3: Alors, quand j'ai vu que l'émission était sur Gaël Faye, donc un mélange de poésie et de chansons, ça m'a fait penser à un groupe québécois que je suis depuis longtemps, peut-être que j'en ai déjà parlé d'ailleurs, à l'antenne. C'est un groupe qui a déjà un drôle de nom, qui s'appelle Avec pas de casque. Avec pas de casque, exactement. Voilà, c'est un groupe de folk québécois de Montréal. Alors, il allie bien sûr des paroles québécoises avec certains tics de langage qu'ils ont, certaines expressions qu'on connaît aussi ici en France, voilà. Mais c'est surtout très poétique, voilà. Alors je vous propose d'ailleurs de vous lire juste deux ou trois lignes de la chanson qu'on écoutera ensuite, qui s'appelle déjà le titre, « Le soleil se cherche du stationnement dans l'horizon ». Alors, ça commence comme ça. Ton amour est un vrai carnage. 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Voilà. Par exemple. Après, on a « Entrez, entrez, bête sauvage. 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Voilà, je vous propose d'écouter la chanson maintenant.

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1: Voilà, l'émission est finie et donc on veut vous dire au revoir à tous.
2: Merci Noé.
1: Eh ben, merci à vous les amis et merci à Solène, merci notre Solène, technicienne adorée. Un petit coucou à Coralie qui n'était pas là aujourd'hui, on pense bien à elle. Et puis on vous dit au mois prochain.
2: Au mois prochain.
1: Au revoir les amis.
3: Au revoir. À bientôt.
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0: compliqué? Non, mais ça va?
1: En fait, tu veux me faire dire quoi? Ça va où?
0: Attends, excuse-moi, mais...
1: En fait, je viens de le faire. Donc là, j'ai répondu à la question de manière générale. Maintenant, on arrive à moi, c'est ça le truc? Attends, il faut que je trouve.

0: Papa, papa, tu sais ce que c'est, toi ? Un indien ?
1: Un indien ? Un indien ? Je sais pas, mais à mon avis, déjà, c'est un mec qui court. C'est pas un mec qui court parce qu'il a peur. C'est un mec qui court. Il court loin, fort et longtemps, immense cheveux au vent, tu vois ? Il court encore plus fort et plus loin sur son cheval, vivant tous les deux. Et pareil, ils courent et ils n'ont pas peur. Et puis, ils sont souvent pleins à courir, les chevaux, les Indiens. Et ils n'ont pas peur. Ni de la nuit, ni du silence. Torse nu, beau, au-dessus des collines, ils attendent. Ils se servent du soleil, de la lune, du loup. Un Indien, c'est un mec qui pense, tu vois. Il est tout seul, mais ils ont tout réfléchi à plusieurs. Même des fois, j'en suis sûr, il peut voler. Il connaît tout du ciel, les nuages, le vent, la pluie, et même les avalanches. Et quand il court, c'est pas que pour lui. C'est un mec qui considère sa vie comme libre, liberté, au galop, voilà. Voilà, tu vois. C'est ça, un Indien.
0: Mais papa, papa, en fait, tu sais pas trop ce que c'est, un Indien.
1: Un Indien ? Ben, si. Aussi, c'est un mec, il a un arc. Un arc avec des flèches, un carquois, et il sait pourquoi. Il chasse, il tue, et il sait pourquoi. Il n'a jamais peur, je te jure qu'ils n'ont jamais peur. Ils regardent loin de leurs chevaux alignés, guettant les fumées. Ils regardent l'horizon, tu sais pourquoi, mon garçon ? On est au pays des bisons. Tu sais ce que c'est, un bison ? T'imagines un bison ? T'imagines deux bisons ? Puis 10, puis 1000, puis 100 000. T'imagines 100 000 bisons forts, beaux, et puis qu'attendent, tous ils attendent. C'est la vie, c'est pas du rêve, tu vois. Bah lui, l'Indien, même du haut de ses 10 ans, il n'a pas peur. Son cheval tourne sur lui-même, ils sont des milliers et ils n'ont pas peur. Et tu sais pourquoi, mon garçon ? Face aux bisons, les Indiens, ils n'ont pas peur. Tu sais pourquoi ? Ils n'ont pas peur parce qu'on leur a appris. Alors toi, quand tu vas courir après ton lapin, mais je rigole, ça me fait du bien.

0: Et nous? Et nous alors? On est bien des Indiens, des fois, quand même.
1: Franchement, ça m'étonnerait. J'aimerais bien t'apprendre, mais nous, on ne court pas, on roule, on déroule trop vite la vie. Qu'il n'est même pas encore arrivé, que quand on est arrivé, on repart tout de suite. On nous apprend la peur et on nous la transmet et on fuit, sans arrêt.
0: Mais papa, papa, c'est quoi? Mais redis-moi ce que c'est, un Indien.
1: Un Indien? C'est un mec qui aime. Il aime tout ce qui est vivant, il accepte tout ce qui est mort et tout ce qui va mourir. Il croit juste en lui. En son cheval, en ses mollets, en son nez, en ses oreilles, en ses yeux,

0: Papa, papa, nous en fait, ça veut dire qu'on est des cow-boys alors?
1: Mais qu'est-ce que tu me racontes? Allez, viens, on va marcher un peu. Donne-moi ta main.
2: Après un petit tour de moto, on s'arrête chez les poteaux pour prendre un café et là, on allume la radio pour écouter Radio Pays des Roues, RPH Sud. Et là, je vous dis à bientôt.

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1: Bonjour et bienvenue, 10h TU, midi ici à Paris, le journal sur RFI.
2: Gilles Moreau.
1: Dans l'actualité, après le désastre, le soulagement en France, les grands feux de forêt sont maintenant maîtrisés. Alors que la plupart des habitants évacués sont de retour chez eux, la vigilance reste de mise et les pompiers poursuivent leurs efforts. En Grèce, les vents violents sont, de l'aveu des autorités, rendent la situation extrêmement difficile. Donald Trump est prêt à suspendre les frappes qui devaient être lancées. Il aurait donné suite à une demande de l'Iran et d'autres pays du Moyen-Orient. Téhéran dément. Le président américain, par ailleurs, s'est entretenu avec le dirigeant saoudien Mohamed Ben Salman. La Russie fait état de 2 morts dans les dernières frappes ukrainiennes. Dans le même temps, l'explosion qui a fait 3 morts hier soir dans un café de Moscou n'a pas été revendiquée. Après 10 jours d'efforts exceptionnels, les feux qui ont dévasté quelques 42 000 hectares en Gironde sont enfin maîtrisés, permettant le retour chez eux de la plupart des 220 000 habitants qui avaient été évacués. Hier samedi, c'était ceux notamment de la commune d'Arès sur le bassin d'Arcachon. Soulagés, vous allez l'entendre, qu'ils aient été épargnés par les flammes. Des habitants et des touristes accueillis par le maire en personne sur le principal rond-point de la ville. Reportage de Pierre-Olivier.
3: Bonjour, bienvenue.
4: Tu peux rentrer ?
3: Ouais, vous pouvez rentrer.
5: Okay, bon, souhaitez la bienvenue à tous les habitants.
3: Ah ouais, mais c'est un tel plaisir de les revoir, qu'effectivement, bonjour. Je ne pouvais pas ne pas être là. Et ça fait plaisir, oui, effectivement, de voir rentrer les gens et de le retrouver. Merci de leur retrouver le sourire, c'est touchant. Et merci.
6: Xavier Danet, le maire d'Arès, est ému. Ses administrés rentrent par milliers chez eux. Parmi eux, nous suivons Lynn et ses 2 filles qui retrouvent leur maison après 8 jours chez des amis.
7: On est chez vous, là.
8: On est chez moi. On est chez nous. Exactement. On vient de récupérer le char. On est content.
7: Tout est en ordre.
9: Ça sent le crâne.
7: Ah oui, ça sent un peu le cramé.
8: On ouvre en grand, on fait couler l'eau pendant 2 minutes.
7: Oui.
8: Exagère pas.
7: Qu'est-ce que tu vas faire aujourd'hui? Qu'est-ce que tu as envie de faire chez toi?
10: Dormir.
6: Reprendre une vie normale, un souhait partagé aussi par ce commerçant sur la place de l'église.
11: À l'instant, on vient de rouvrir avec grand plaisir. Ouais.
7: Et vous allez retrouver votre commerce tout bien?
11: Ouais, il n'y a pas de souci. Voilà, un peu d'odeur de fumée, mais bon, ça va avec. Ouais.
7: Donc l'activité reprend?
11: L'activité va reprendre, j'espère.
6: Une reprise que chacun espère durable, car un feu fixé ne veut pas dire éteint. C'est donc la vigilance maximale qui reste de mise. Pierre-Olivier Arès, RFI.
1: Voilà pour la Gironde dans le sud-ouest, sur la Côte d'Azur cette fois. Un autre feu touchant le département du Var s'est stabilisé et la plupart des mesures d'évacuation ont été levées. Autre pays d'Europe souvent frappé par les feux de forêt en été, c'est la Grèce. Confrontée en pleine saison touristique à des vents, des violents incendies, elle fait face à une situation extrêmement difficile, de l'aveu même du Premier ministre Kyriakos Mitsotakis. Chaque jour, les pompiers grecs doivent combattre les flammes sur plusieurs fronts, par exemple dans la région de Porto Germeno, à 70 km au nord-ouest de la capitale Athènes. Même si un retour à la normale est maintenant observé à Ceuta, bien des questions restent posées sur les événements des derniers jours. Des dizaines de milliers de personnes tentant de gagner l'Espagne depuis le Maroc au risque d'y laisser la vie. À l'échelle de l'Europe, les 27 n'ont pas du tout présenté un front uni. Les ministres de l'Intérieur des pays de l'UE échangeront mardi en visioconférence. Toujours autour de l'immigration, les États-Unis de Donald Trump ne sont pas en reste. Ces derniers jours, des dizaines de personnes ont été expulsées vers 4 pays d'Afrique, Guinée équatoriale, Sierra Leone, Ghana et Centrafrique. Un programme sans précédent a été lancé par l'administration républicaine. Les ONG s'y opposent. Elles ont saisi la justice, Sophia Nabazian.
12: Le gouvernement sierra-léonais est le premier à avoir communiqué. 10 personnes originaires du Ghana, du Libéria, du Bénin, du Nigeria et du Togo ont été prises en charge, portant à 32 le nombre de personnes envoyées par Washington vers Freetown ces derniers mois. Des expulsions qui ont valu une plainte de plusieurs ONG auprès de la Commission africaine des droits de l'homme en juin dernier concernant le transfert de 14 personnes en Guinée équatoriale. Pour Michael Nyarko, directeur exécutif de l'Institute for Human Rights and Development in Africa, l'IHRD, RDA, je cite « Cette situation est écœurante, ces personnes qui pourraient être persécutées à leur retour dans leur pays d'origine n'auront pas le statut de réfugiés, aucune précaution n'est prise pour assurer un suivi, les expulsés deviennent superflus. En Guinée équatoriale, certaines personnes sont encore bloquées dans leur hôtel et ne peuvent circuler, une situation ubuesque pour Michael Nyarko qui parle ici de détention arbitraire et d'absence de traitement digne pour, je cite, « des personnes qui n'ont commis aucun crime ». L'IHRDA va se réunir avec d'autres organisations pour réfléchir à une nouvelle saisie de la Commission africaine des droits de l'homme.
1: Sofiane Amazian. Au Moyen-Orient, Donald Trump continue de souffler le chaud et le froid. Après avoir menacé vendredi de frapper l'Iran très fort, le président américain se dit prêt maintenant à suspendre les frappes qui devaient être lancées avec Israël. Elles seraient suspendues à la demande de l'Iran, ce que Téhéran a démenti, et d'autres pays de la région, mais à condition qu'un accord soit rapidement conclu. Donald Trump en a discuté par téléphone avec le dirigeant saoudien, le prince héritier Mohammed Ben Salman. Cet allié clé des États-Unis dans la région a souligné la nécessité de privilégier le dialogue. Sur un autre front, dans la même région, la défense civile palestinienne fait état de 8 morts suite aux dernières frappes israéliennes sur la bande de Gaza. Donc toujours des violences dans l'enclave côtière, en dépit de l'annonce cette semaine d'un accord sur le désarmement du Hamas, contrepartie d'un retrait israélien. Direction maintenant la Colombie, où la récente présidentielle fin juin a vu la victoire du candidat de l'extrême droite, Abelardo de la Espriella. Il venait de faire campagne en promettant une lutte acharnée contre les groupes armées. Or, à quelques jours de son investiture, un camion piégé a explosé près de la frontière vénézuélienne, faisant 11 blessés, dont des policiers. Les précisions sur place de Najet Benrabah.
4: Selon la police, le véhicule aurait été abandonné par deux individus avant l'explosion. D'autres détonations, notamment des cylindres explosifs, ont été ensuite signalées près du marché central de la ville. Et des échanges de tirs ont été entendus et filmés par les habitants. Les autorités colombiennes pointent du doigt l'ELN, la dernière guérilla toujours active dans le pays. Une récompense équivalente à plus de 50 000 euros a été annoncée pour toute information permettant d'identifier les responsables. Cet attentat survient à une semaine de l'investiture du président élu, Abelardo de la Espriella, qui a fermement condamné, je cite, ce geste terroriste et affirmant que la violence n'entamera pas la volonté des Colombiens de vivre en paix. Selon plusieurs élus locaux, il s'agirait du troisième assaut visant la police dans la région en moins d'une semaine, alimentant les craintes de nouvelles violences à l'approche du changement de gouvernement. Najet Benrabah, Medellin, RFI.
1: Au Brésil, c'est aujourd'hui que Lula fait officiellement acte de candidature. À 80 ans, le président sortant briguera sa réélection au scrutin d'octobre. Aujourd'hui, il doit être investi candidat lors d'une convention de son parti, le Parti des Travailleurs à Sao Paulo. En Russie, deux morts dans les dernières frappes ukrainiennes sur plusieurs régions et sur la Crimée annexée. Les deux victimes ont été signalées par le gouverneur de Saratov, ville du sud-ouest. Quant au ministère russe de la Défense, il annonce avoir détruit 635 drones, ce qui a toutes les apparences d'un attentat. Par ailleurs, hier soir à Moscou, n'a pas encore été revendiqué. 3 morts et 21 blessé dans l'explosion d'un engin artisanal dans un café huppé de la ville. Un important général de l'armée russe pourrait avoir été visé. Après celle du ballon rond, c'est une autre Coupe du Monde. Les mondiaux d'e-sport se tiennent à Paris jusqu'au 23 août. Quelques 2000 joueurs s'affrontent lors de 25 tournois différents sur des jeux vidéo célèbres. Call of Duty, League of Legends, Valorant ou bien encore Counter-Strike. Des millions de visiteurs sont attendus porte de Versailles où les organisateurs ont mis les moyens. L'e-sport se professionnalise de plus en plus. C'est un reportage de Pauline Fragonas.
9: Première question de la journée. Devant leur ordinateur, les joueurs portent le maillot de leur équipe, sur lesquels on peut aussi apercevoir les logos de plusieurs marques. En plus des gains en compétition et du merchandising, les sponsors sont devenus une source importante de leurs revenus. Par exemple, le fabricant de caméras HubSpot, Leonardo, est manager de l'entreprise.
10: Nous leur enverrons notre produit à essayer et lorsqu'ils joueront en direct, ils présenteront les fonctionnalités du jeu et expliqueront comment ça fonctionne.
9: Car il ne s'agit plus seulement de jouer à des jeux vidéo, certains joueurs rejoignent des équipes professionnelles comme l'équipe française Vitality. Son cofondateur Nicolas Maurer a connu les débuts de l'e-sport.
13: Il y avait vraiment très peu de structuration. Il n'y avait pas vraiment d'économie des organisateurs de tournois, les salles étaient beaucoup plus petites, les clubs vivotaient.
9: Mais aujourd'hui, les joueurs ne sont plus seuls.
13: Coach, assistant coach, analyste vidéo, donc c'est un staff technique autour de l'équipe. Et les joueurs vont faire carrière en signant des contrats dans des équipes professionnelles, représenter ces équipes lors des compétitions. Et comme dans le sport, ils vont pouvoir potentiellement être transférés, changer de club au cours de leur carrière.
9: Au championnat du monde, il n'est donc pas rare de voir graviter toute une équipe autour des joueurs.
1: Pauline Fragonas. Enfin, résultat de tennis. À 21 ans, le français Arthur Gia remporte son premier titre ATP, le tournoi de Los Cabos au Mexique. Il a battu en finale le canadien Chapovalov, le tenant du titre. Le score 6-3, 6-4. Gia fait du même coup son entrée dans le top 100 mondial. À tout à l'heure, 13h, pour un nouveau journal.
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0: 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Je vous emmène naviguer au cœur d'une expédition polaire le long des côtes de l'Antarctique.
1: 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Tout à fait, voilà, tout devant l'arrière.

0: Bonjour à vous, chères auditrices et auditeurs de Radio Pays d'Hérault et RPH Sud. Aujourd'hui, à bord de Persévérance, nous arrivons dans l'archipel des Baleinies, des îles situées dans l'océan Austral au nord-ouest de la mer de Ross. Nous sommes donc ressortis de cette mer de Ross après y avoir séjourné trois bonnes semaines, qui ont fait l'objet des chroniques précédentes. Yves, notre biologiste ornithologue, nous avait déjà parlé des colonies de manchots. Il va maintenant nous décrire plus globalement toute la faune marine qu'il a pu observer en mer de Ross. Yves, qu'est-ce qu'on a vu depuis notre dernière interview à Cap Crozier ?
1: Eh bien, depuis, on a parcouru quelques milles, et notamment autour de cette fameuse île de Ross, où se trouve en effet cette grosse colonie de manchots adélie, hein, dont on a évoqué la fois d'avant. Cette manchotière est l'une des plus importantes dans la mer de Ross, mais aussi au niveau mondial. Et sur cette même île, il existe d'autres colonies également, Cap Royd, Cap Bird, etc., d'autres colonies de manchots adélie. Et donc autour de cette île, on a pu également apercevoir quelques mammifères marins, notamment des rorquals, petits rorquals, petites baleines de milk. Chez les baleines, avant tout, on a deux grosses familles principales, les baleines à fanon et puis les baleines à dents. Et donc là, en l'occurrence, le petit rorqual, c'est une baleine à fanon. Donc quelques individus, par groupe ou solitaire, on a eu la chance d'en voir relativement proche. Baleine de mink, et puis un peu en remontant, on a eu la chance de croiser à plusieurs reprises des groupes d'orques. C'est impressionnant, notamment à plusieurs fois des groupes de 20 individus, là, majoritairement composés de femelles, accompagnés avec des jeunes, et également 2-3 mâles. La différence entre le mâle et la différence entre le mâle et la femelle, là, c'est l'aileron dorsal. Il est impressionnant chez le mâle, il peut atteindre 2 mètres.

0: Donc, étant donné la présence de phoques, je pense que les jeunes phoques, voire les jeunes adultes, peuvent passer aussi à la moulinette pour les orques du coin. Mais c'est clair qu'ailleurs, on connaît très bien en effet les méthodes de chasse. Hein. On a cette image de ces orques qui peuvent bitcher, qui peuvent aller chercher justement ces manchots ou les jeunes otaries, jeunes éléphants de mer par endroits, sur certaines îles subantarctiques notamment.
1: Beacher, ça veut dire qu'ils viennent s'échouer sur la plage pour croquer du manchot, c'est ça?
0: Ouais, c'est exactement ça, c'est impressionnant de voir ce gros bestiau-là réussir à sortir d'eau, à s'extirper de son milieu marin, de se mettre quasi au sec sur la plage, sur les galets, pour aller croquer les petits manchots, c'est un truc impressionnant.
1: Et j'ai entendu dire, il y a une autre technique quand ils chassent les phoques qui sont posés sur des glaçons.
0: C'est une autre technique de chasse. Les phoques ont l'habitude de se prélasser, se reposer, passer du temps sur des petits bouts de glaçons, des plaques de glace. Et les orques arrivent à les bouger, à les remuer, ces plaques, quitte à les casser également, de manière à que le phoque tombe à l'eau, qu'il se fasse croquer juste à la suite.
1: Et on a vu aussi quelques baleines à bosse. Hein. C'est magnifique quand elles bondissent hors de l'eau. On dirait qu'elles dansent. Hein.
0: Les baleines à bosse également, la particularité, c'est qu'on a la chance de les observer d'assez proche. On peut également observer ce fameux moment où, suite à quelques souffles en surface, eh bien, elles vont plonger pour s'alimenter et autres. À ce moment-là, on aperçoit un bref instant, une fameuse nageoire caudale qui va se découvrir la face inférieure. Et en se découvrant, eh bien, on voit cette face qui est souvent tachetée, marquée de différentes marques, également de diatomées dans le coin ici. Et cette face inférieure, c'est un peu sa carte d'identité, c'est un peu sa marque personnelle, c'est-à-dire que chaque baleine a des motifs différents, voilà, une caudale différente. Et jamais le photographe est assez agile et rapide. Il est possible de mettre en relation ces photos de plusieurs nageoires caudales et puis d'identifier l'individu en question. Et il se trouve que là, ces derniers jours, on a pu observer une baleine d'assez proche, on l'a prise en photo et j'ai retrouvé sur Internet, sur un site en particulier, l'individu en question. Il se trouve qu'elle était vue en 2013 et 2014 en Australie, l'été, en mois d'août. Et donc ça, c'est connu, hein, la migration des baleines. Hein, on sait que l'été austral, elles sont autour de l'Antarctique. Et en revanche, l'hiver austral, elles remontent un peu dans les eaux plus chaudes, pour mettre bas, notamment. Et donc voilà, c'est une migration classique.
1: On identifie, j'irais pas dire qu'on flique les baleines, mais enfin, on les identifie vraiment, quoi. À 13 ans d'intervalle, on arrive à tracer un individu, c'est assez hallucinant. Les baleines ont une particularité, c'est qu'elles chantent sous l'eau, et c'est un langage, c'est un moyen de communication, c'est bien ça?
0: Ouais, c'est ça, chez les mâles notamment, c'est des chants qui permettent de se reproduire, d'engager la période de reproduction, de charmer aussi les femelles, donc ça c'est des chants qu'on pourrait écouter ultérieurement.
1: Alors justement, pour écouter ces chants de baleines, on a à bord un instrument, le manta, que l'on remorque derrière le bateau. C'est une espèce de torpille avec des ailerons, équipée de microphones sous-marins, qu'on appelle les hydrophones, qui enregistrent en continu les bruits sous-marins. Alors il faut savoir que les sons se propagent sous l'eau à une vitesse de 1500 mètres par seconde, donc environ 4 fois plus vite que dans l'air. Et la propagation des sons est d'autant meilleure que ces sons sont plus graves. Du coup, on peut vraiment entendre des bruits issus de sources très éloignées. Par exemple, pour le grand rorqual, qu'on appelle aussi la baleine bleue, qui est la plus grande des baleines, le mâle peut faire entendre à plus de 1000 km de distance son chant de séduction en période de reproduction. Alors c'est un chant très grave, vers 50 Hz. Et les spécialistes bioacousticiens ont pu identifier que chaque espèce de baleine avait un chant spécifique, avec peut-être même une signature individuelle pour la baleine bleue. Les baleines à fanons, telles que les rorquals et les baleines à bosse, peuvent émettre des sons très graves, donc de très grande portée, alors que les baleines à dents, les odontocètes, telles que les orques, les cachalots ou les dauphins, émettent des sons plus aigus, souvent des clics, qui leur servent à se positionner sous l'eau par réflexion du signal, un peu comme pour les sonars et les sondeurs acoustiques qu'on a sur nos navires. C'est pour compléter leur base de données en région polaire que les bioacousticiens de l'Université de Toulon nous ont donc

confié cet instrument, le manta. Et ben, voilà ce que nous avons pu capter. Vous allez entendre d'abord un chant de baleine à bosse et puis après des clics d'orques.

0: et maintenant, à propos des phoques, qu'est-ce qu'on a vu comme phoques?
1: Dans l'ensemble, on voit beaucoup de phoques de Weddell. Alors, c'est des phoques qui peuvent faire jusqu'à 500, voire plus, 550 kilos. Ils font 2,50 m, 3 m de longueur. Donc, le phoque de Weddell, il a une robe assez jolie, hein, en fait. Le dessous, il est tacheté de blanc, tacheté de taches claires, là. Et lui, passe beaucoup son temps aussi sur les plaques de glace et sur les plages. À l'inverse du phoque crabier, que l'on a perçu aussi un peu moins, pour le coup, les effectifs seraient moindres dans le secteur. Le phoque crabier, lui, à la différence du phoque de Weddell, le phoque de Weddell, il a un visage assez mignon, quoi. Il est assez rond de lait. Que le phoque crabier, lui, il a une tête un peu plus de chien, on va dire, avec ce museau assez long, tête carré plus ou moins. Et le phoque crabier, lui, il est plus inféodé à la glace de mer. On le voit plus souvent sur des plaques, à l'inverse de ça du phoque de Weddell. Ça peut aider à l'identifier, parce que, ouais, c'est pas facile. Un phoque sur un bout de glace, bon, faut s'en approcher pour les identifier. Ça, c'est les deux principales espèces qu'on a vues ici. Hein. Une autre espèce dont on a eu la chance de voir, puisque c'est pas la période favorable pour les observer, c'est des éléphants de mer, les fameux éléphants de mer là, qui eux se reproduisent aussi sur Terre, sur les plages, mais sur les plages plutôt des îles subantarctiques. Et on en a croisé 3-4 là, sur les plages, et notamment des jeunes mâles, alors qui peuvent faire jusqu'à, pareil, 4 mètres de long et plusieurs tonnes, 3-4 tonnes.
2: Bon alors, ça c'était des rots d'éléphants de mer.
0: Ça mange quoi les phoques ?
1: Ça mange des poissons, des calamars, principalement des poissons, ouais, à plusieurs centaines de mètres de profondeur aussi. Les phoques, c'est assez particulier comme technique de plongée, et c'est surprenant, c'est un excellent plongeur, et notamment l'éléphant de mer qui peut descendre à plus de 1000 mètres, voire il y a des records à plus de 1500, etc. Voilà, ils peuvent rester près d'une heure sous l'eau, c'est une adaptation physiologique, physique, pour ces grandes plongées, pour s'alimenter. Ouais, c'est assez extraordinaire comme capacité d'adaptation dans ce genre de milieu.
0: Ouais, une apnée d'une heure et demie pour un mammifère, c'est assez impressionnant. En fait, c'est beaucoup plus que les baleines, hein, notamment l'éléphant de mer, là. Et tu disais, les phoques de Weddell, c'est mignon et tout, et il me semble qu'il y a quelques années, on a été voir de très près des phoques de Weddell dans une mission, justement, en mer de Weddell.
1: Exact, ouais. Ouais, en effet, à bord d'un brise-glace, on a embarqué du côté du Chili pour deux bons mois aussi, il me semble, hein, de campagne océanographique. Là, l'objectif, c'était beaucoup de mesures, beaucoup de prélèvements physico-chimiques de l'océan. Mais il y avait également un volet biologique et la capture de phoques de Weddell pour les équiper d'émetteurs. Bien, une petite balise, une petite radio satellite qu'on a placée sur 5 individus, il me semble, pour connaître avant tout leur déplacement à cette période de l'année sur la banquise. Et puis également sur ces émetteurs, il y avait également des capteurs un peu spéciaux qui enregistraient la température, salinité et puis des informations utiles aussi également pour les océanographes.
0: Oui, donc ils plongeaient gratuitement pour nous, comme c'est d'excellents plongeurs. Bah, en fait, c'est des sous-marins qui emmènent nos instruments de mesure température, salinité, profond et dans des coins où il y aurait très peu de missions océanographiques. Alors le seul truc, c'est qu'évidemment, on ne contrôle pas où ils vont où ils veulent. Mais ça, c'est une indication pour les biologistes, justement, ils vont où et quand, à quelle période de l'année. Voilà.
2: Bon, Yves, revenons donc en mer de Ross. À part les phoques de Weddell et les éléphants, il y a d'autres espèces de phoques par ici, hein ?
1: Deux autres espèces de phoques également observables dans la région, le léopard de mer et le phoque de Ross. Le léopard de mer, qui est la caractéristique principale d'être un grand prédateur ici pour tous ces manchots à Adélie et puis autres également jeunes phoques. Lui, sa technique, c'est de rôder face aux manchotières, à l'affût un peu des groupes de manchots qui viennent et qui partent de la manchotière. Également, on le voit assez souvent sortir la tête autour des plaques de glace, là où on a quelques manchots qui regardent avec un peu attention et un air un peu paniqué, cette tête qui sort de l'eau autour des plaques. Donc ouais, le père de mer, c'est un prédateur extrêmement efficace.
0: Oui, bah d'ailleurs, petite anecdote, une fois en Antarctique avec un Zodiac, on met le Zodiac à la plage et puis on va faire ce qu'on a à faire à terre, et quand on revient, on voit un léopard de mer qui avait attaqué l'arrière du boudin du Zodiac et qu'il avait croqué. Il avait peut-être cru que c'était bon à manger, c'était gris, ça avait l'odeur d'humain. Et d'ailleurs, il y a eu des accidents avec des humains, des accidents mortels, hein, avec des phoques léopards.
1: Oui, il y a eu notamment en péninsule antarctique, il y a eu des accidents, parfois avec des plongeurs hein, qui volaient évidemment sous l'eau. Parfois, le léopard de mer peut attaquer. Bon, c'est pas systématique, mais il faut s'en méfier. Et puis, même jusqu'à quand la personne remonte dans le zodiaque, là, il peut arriver que le léopard de mer n'est pas loin derrière et puisse croquer. Ouais.
2: Et d'ailleurs, tiens, juste pendant qu'on discute, on vient d'en croiser deux des léopards.
1: On est au mouillage, il est 21h passé, on est au bord de Young Island, dernière île au nord de l'archipel de Baleine, et à l'instant là on vient de croiser un léopard de mer, enfin pas un mais deux, assez impressionnant, il était là, sur sa petite plaque de glace, et le bateau est passé juste à côté. On a vu sa gueule, c'est le mot, c'est vraiment une tête caractéristique, forte, c'est un animal puissant et impressionnant, et il se trouve qu'il y en a un deuxième, un peu plus loin. Ouais, c'est des observations assez remarquables, assez inédites et ouais, un grand moment.
2: Merci Yves pour nous avoir commenté toutes ces belles observations. Et donc à bientôt pour la suite des aventures dans l'archipel des baleines, chers auditeurs. Chroniques antarctiques, voyage à la mer de Ross. Je vous emmène naviguer au cœur d'une expédition polaire le long des côtes de l'Antarctique.
3: Bon, là, il y a tout devant derrière. Voilà, tout devant derrière. Tout à fait, bon, là, tout devant derrière.
4: Ok.
3: Ah, là, j'ai l'air de... Voilà, Sergio, c'est clair, c'est ça ?

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0: Allô? Tu m'entends? Allô? Allô? Tu m'entends?
1: Allô? Tu m'entends?
0: Je comprends rien à rien. Je ne sais pas comment l'électricité passe dans les fils, comment on fait la lumière et tout. Je sais qu'il y a des barrages et des turbines et des machines. Ça, je sais qu'il faut capter l'éclair, c'est ça? Je sais pas, en fait. J'appuie sur le bouton et hop, ça y est, de la lumière. C'est con, hein? C'est pas plus compliqué que ça pour moi dans ma tête. J'appuie sur le bouton et ça passe dans le mur, dans les fils, dans l'ampoule. Je suis une femme moderne, quoi. Et la radio? Tiens, la radio. On me dit qu'il y a des ondes qui se baladent. Des mégahertz et tout.
1: Tu m'entends?
0: Et encore, je sais même pas ce que ça veut dire, des mégahertz. Mais passons. Des émetteurs et tout. Des relais qui relaient tout ça. Et quand je tourne le bouton, ça change d'onde et je capte. Mais moi, je capte rien de rien. Je sais pas comment ça se passe là-haut pour que ça revienne en bas. Je saurais pas le refaire. Faire passer les ondes pour qu'elles redescendent. Et la télé, pareil. Je vais pas te faire un dessin. J'appuie sur le bouton, je capte les images. Mais j'explique rien. Comment veux-tu que je fasse? Et la voiture, pareil. Je mets de l'essence, de l'huile, de l'eau. Ça, je sais. Et je tourne la clé. Un avion qui décolle, je piche pas. Et un gros paquebot en fer sur l'eau pour qu'il flotte, hein. C'est la bulle d'air, c'est ça. Et les fusées, la propulsion, mes fesses, ouais. Je suis à zéro. T'entends? Allô? Tu m'entends? Je subis toute la sainte journée. Je suis à zéro. Je subis. Faut pas t'étonner si je cherche désespérément quelqu'un pour m'expliquer. Faut pas t'étonner si j'ai envie de chialer dès le matin en me levant. Tu m'entends? Je sais que tu m'entends. La seule chose que je sais, enfin je crois, c'est que la Terre est ronde, voilà. Et encore, ils ont dit à la télé que c'était pas vraiment vrai, qu'elle était pas vraiment ronde, qu'elle était plate sur l'épaule. Je suis une femme moderne, qu'on n'est même pas à l'âge de bronze.
1: Tu m'entends?
0: Allô? Tu m'entends? Tu peux éteindre la radio, s'il te plaît?
2: Tu m'entends?
0: J'ai pas besoin de toi pour écouter la radio.
1: Allô?
0: Quoi? Tu dis quelque chose? Ah bon, j'ai cru. Bon, je vais te laisser.
1: Allô?
0: T'entends?
1: Tu m'entends?
0: Écoute, je raccroche. T'entends? Je vais raccrocher. T'as rien à dire? Je raccroche. Je raccroche.
1: Tu m'entends?
0: Je raccroche.

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1: Il est 18h à Paris, 16h en temps universel.
2: Mathis Limano.
1: L'essentiel de l'information en 10 minutes sur RFI, à commencer par la situation à Ceuta. Les personnes rentrées illégalement dans l'enclave espagnole sont quasiment toutes rentrées au Maroc. En quelques jours, 60 000 migrants avaient réussi la traversée. Passer la crise, l'heure est aux responsabilités. Le Maroc aurait-il laissé faire? Une organisation de défense des droits humains réclame l'ouverture d'une enquête indépendante. L'Espagne est-elle le mauvais élève de l'Europe en matière de politique migratoire? Madrid est en tout cas sous le feu des critiques, celle des gouvernements de droite et d'extrême droite. On fait le point dans ce journal sur les différentes politiques en place à travers le continent. À la une également, la fracture en Israël entre laïcs et ultra-orthodoxes. Hier, des membres de cette communauté s'en sont pris un café dans les rues de Jérusalem. Son tort, être resté ouvert le jour du Shabbat. Et puis c'est une maladie qui fait des centaines de milliers de morts en Afrique chaque année. Les zones de propagation du paludisme pourraient se déplacer sur le continent, la faute au réchauffement climatique. Faire toute la lumière sur les événements de Ceuta. Alors que les derniers migrants continuent de quitter le territoire espagnol enclavé au nord du Maroc, ils étaient 60 000 au pic de la crise à être rentrés par la mer. Au moins 72 d'entre eux sont morts d'après un dernier bilan officiel. L'Association marocaine des droits humains réclame une enquête indépendante. Elle accuse notamment les autorités marocaines, Christina Okello, de ne pas avoir empêché ces départs massifs.
3: Pour la MDH, cet afflux massif soulève de nombreuses questions. Une rumeur annonçant l'ouverture de la frontière a circulé dans tout le Maroc. Des milliers de jeunes ont alors convergé vers Funidoc, dans le nord du pays. Certains venus de plusieurs centaines de kilomètres. Saïd Tevel, membre de la MDH, s'interroge. Comment un tel mouvement a-t-il pu se produire sans que les autorités marocaines en aient eu connaissance? L'association réclame donc une enquête indépendante pour établir les responsabilités et clarifier le bilan humain. Les chiffres continuent en effet de diverger. Au moins 72 morts selon les autorités espagnoles contre près de 130 victimes et des dizaines de disparus selon la MDH. L'organisation dénonce également le silence de Rabat qui n'a toujours fourni aucune explication publique sur cette crise. Enfin, elle demande des comptes à l'Espagne sous le renvoi des mineurs vers le Maroc, estimant que leur situation aurait dû être examinée individuellement.
1: Et des personnes qui ont donc été ramenées au Maroc dans leur quasi-totalité, assure Madrid. Et face à cette crise, les ministres de l'Intérieur des pays de l'Union européenne ont décidé de se réunir mardi. L'Espagne, sous le feu des critiques pour ses positions ouvertes sur l'immigration, tout l'inverse de la plupart des pays européens. Muriel Paradon.
4: En juin dernier, un nouveau pacte migratoire européen est entré en vigueur. Il durcit les conditions d'accès aux pays de l'Union européenne. Plus de contrôles aux frontières pour décourager les entrées irrégulières. Une accélération aussi des expulsions avec cette idée de créer des centres de retour en dehors des frontières de l'UE. Au niveau des États membres, on observe aussi des politiques de plus en plus dures pour les migrants déjà installés. L'Allemagne a commencé à renvoyer des Syriens et des Afghans qui vivaient dans le pays. La Suède, elle, a adopté une loi obligeant les étrangers à mener, je cite, une vie honnête sous peine d'expulsion. L'Espagne est à rebours de ces politiques. Le gouvernement de gauche de Pedro Sanchez a décidé de régulariser 500 000 sans-papiers vivant sur son sol depuis plus de 5 mois. Faisant face à un déficit démographique, le pays a besoin de main-d'œuvre étrangère. Quant à l'Italie, elle fait aussi venir de la main-d'œuvre étrangère, mais sur des contrats précis. Une immigration choisie, souvent temporaire.
1: Muriel Paradon, l'Europe toujours aux prises avec les feux de forêt. Celui qui frappe le département français du Var n'évolue plus, mais n'est pas fixé pour autant. Un travail de longue haleine qui devrait encore durer plusieurs jours, disent les pompiers. Tandis qu'en Moselle, 30 000 habitants sont en ce moment confinés chez eux par mesure de précaution. Un entrepôt classé Céveso, abritant des substances dangereuses, a pris feu dans la matinée, dégageant un épais panache de fumée. Et puis cet accident impressionnant. En Grèce, deux hélicoptères sont entrés en collision alors qu'ils intervenaient sur un feu de forêt. Pas plus d'informations à ce stade sur les équipages des deux appareils. Mais une opération de secours est en cours. Plutôt épargnée depuis le début de la saison, la Grèce est frappée à son tour par de violents feux de forêt attisés par une météo extrême.
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5: À 19h05 à Jérusalem, un café pris pour cible hier par des membres de la communauté ultra-orthodoxe. Son tort, être resté ouvert le jour du Shabbat. Le rassemblement a viré à l'affrontement, les forces de l'ordre dépassées. La récupération politique n'a pas tardé. Michel Paul était sur place pour RFI.
6: Shabbat, Shabbat, hurlant yiddish, les ultra-orthodoxes, c'est le son de la fracture religieuse qui résonne en plein cœur de Jérusalem. Des dizaines de manifestants haredim ont forcé les barrages policiers pour tenter d'investir le café Bessimta, ouvert le samedi. Face à eux, les clients ont dû former un véritable rempart humain pour protéger l'établissement. Face aux coups de matraque de la police débordée, la bataille pour l'identité de la ville sainte ne se joue plus seulement dans les urnes, mais à la terrasse des cafés. Et à quelques mois des élections, l'affaire est immédiatement devenue une tribune politique. Sur place, Avigdor Lieberman, ancien ministre de la Défense, et un des candidats de l'opposition.
7: Il est impensable que boire un café le samedi matin devienne un acte de bravoure civile. Ce vandalisme que nous voyons derrière moi prouve que ces gars-là devraient canaliser cette énergie contre le Hamas, contre le Hezbollah, contre les Houthis.
6: Tandis que les partisans de la laïcité promettent de continuer à venir boire leur café chaque samedi, les partis religieux, eux, entendent bien faire du respect du Shabbat le test décisif du futur gouvernement. Michel Paul, Jérusalem, RFI.
5: Et à noter le lourd bilan des frappes israéliennes menées ce week-end dans la bande de Gaza. Au moins 13 personnes ont été tuées. Une attaque qui intervient quelques jours après l'annonce par Donald Trump d'un accord visant à désarmer le Hamas et mettre fin aux opérations militaires du mouvement palestinien et d'Israël dans l'enclave. Le gouvernement israélien n'a toujours pas réagi. Des frappes, il en est question en Russie où 8 personnes ont été tuées dans une attaque de drones ukrainiens dans les régions d'Oudmourtie, de Saratov et de Belgorod. D'autres ont été interceptés, 635 drones détruits au total, d'après le ministère de la Défense. Au Pakistan, un attentat suicide fait 9 morts, dont 4 policiers, dans le district de Swat, au nord du pays. L'individu a activé sa ceinture d'explosifs à proximité d'une manifestation. 20 personnes ont été blessées. 16h07, en temps universel, c'est une maladie qui fait des centaines de milliers de morts en Afrique chaque année. Une nouvelle étude révèle que le paludisme se déplace sur le continent à cause du réchauffement climatique. Les chercheurs montrent que l'emplacement des foyers de cette maladie transmise par le moustique évolue à mesure que la planète se réchauffe. D'ici 2100, les infections pourraient ainsi diminuer en Afrique de l'Ouest et en Afrique centrale. En revanche, elles pourraient s'aggraver en Afrique australe et notamment en Afrique du Sud, pays jusqu'alors relativement épargné. RFI Johannesburg, Valentin Hugues.
8: L'Afrique australe, région historiquement plus fraîche, pourrait à son tour devenir un foyer important de propagation du paludisme, révèle l'étude publié dans le journal Nature. La raison est assez simple, la planète se réchauffe et les températures se rapprochent du seuil optimal de transmission du paludisme, sans oublier l'intensification des catastrophes naturelles, là aussi liées au réchauffement climatique, avec de violentes inondations qui ont touché la région australe cette année, des inondations qui créent des conditions plus favorables à la reproduction des moustiques. C'est ainsi qu'au début de l'année 2026, la région du Gauteng, où se trouve Johannesburg, a enregistré 2 fois plus de cas que l'année précédente à la même période, avec 11 décès en seulement 3 mois. Alors dans la presse sud-africaine, le docteur Christopher Trizos de l'Université du Cap, co-auteur de cette étude, envoie un message clair. Si le constat peut paraître inquiétant pour l'Afrique du Sud, cette étude permet surtout une meilleure anticipation des pouvoirs publics sud-africains. Valentin Hugues, Johannesburg, RFI.
5: 16h08 en temps universel au Brésil, Lula à la conquête d'un 4e mandat à 80 ans. Le président de gauche doit être investi aujourd'hui lors d'une convention de son parti des travailleurs pour laquelle environ 3000 partisans sont réunis à Sao Paulo. Élection présidentielle qui se tiendra en octobre de cette année sur laquelle l'ombre du président américain Donald Trump plane. Le sport en bref sur RFI avec le coup d'envoi dans maintenant moins d'une heure du match Ghana-Cameroun à la CAN féminine. Le vainqueur compostera son ticket pour la phase finale du tournoi continental. Coup d'envoi donc à 17h, temps universel. Et dans le même groupe, deux équipes en plus mauvaise posture, Mali, Cap-Vert qui s'affronteront, elles, à 20h, temps universel. Puis sur la route du Tour de France féminin, la deuxième étape aujourd'hui entre Aigle et Genève. En Suisse, c'est Lorena Vibes qui a toujours le maillot jaune sur les épaules. Elle avait remporté hier la première étape entre Lausanne et Lausanne, toujours en Suisse. Il est presque 18h10 ici dans nos studios à Paris, 2h de moins en temps universel. L'actualité sportive, c'est Mondial Sport. Dans un instant, un très bon dimanche sur les ondes de RFI.
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Nous sommes heureux de vous y accueillir. Ce mois-ci, nous décollerons du Mississippi en 1964 à l'écoute de cette atmosphère unique dont Muddy Waters a le son.

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0: Nous éloignons de la Caroline du Nord où vous écoutiez ce magnifique titre paru sur le premier album de Nina Simone en 1959. Nous retraversons l'Atlantique pour rejoindre les rivages marseillais à l'écoute d'IAM et de ce titre qui nous rappelle les blagues de JFC.
1: Bonjour madame.
2: Bonjour Jean-François, ça va?
1: Oui.
2: Tu sers quoi aujourd'hui?
1: Je voudrais un pain au chocolat, s'il vous plaît.
2: Tu ne dois pas être au courant. Mais c'est assez dangereux d'en manger en ce moment.
1: Ah bon?
2: Je te suggère plutôt un croque-monsieur ou vraiment le plus sûr, le rouleau à la saucisse pur porc.

0: François.
1: Allô.
2: Ouais, allô, chill.
1: Ouais.
2: Ouais, c'est moi.
1: Tu vas bien?
2: Ça va? Ouais, je t'appelle, si, parce que j'ai écouté les instrus, là, pour taxi, et moi, les trucs gays, franchement, ça le fait pas, quoi.
1: Pourquoi?
2: Mon cœur, mes textes, comme les temps sont durs. Mais qu'est-ce que tu veux que je te dise, tu sais? Les tensions dures, réminiscence sombre, couleur d'améthyste. Mais qu'est-ce que tu veux que je te dise, tu sais? Mon âme est triste.
1: Ouais, de toute façon, fais ce qui te plaît, hein.

Nous éloignons de la cité phocéenne, où vous entendiez ce titre culte paru sur la BO de Taxi. Maudit soit les yeux fermés. Ce n'est pas que symbolique si nous poursuivons notre voyage vers la cité des Gaules. J'ai nommé Lyon. Nous retrouvons cette incroyable famille de cœur appelée Pambélé et qui nous démontre, si c'est encore nécessaire, toute la richesse dont notre pays est capable lorsqu'il reste ouvert.

Nous nous éloignons de la Martinique à l'écoute de Dédé Saint-Prix, Lélé. Et notre voyage se poursuit en direction de Chicago où nous retrouvons le grand Paul Johnson. Get down.

Nous nous éloignons de la Floride, où vous écoutiez la version dub de ce titre qui aura rendu célèbre Soul Searcher. Et nous progressons vers le Mali, où nous allons retrouver Souleymane Traoré, aka Neba Solo, produit ici par le label lyonnais

retour progressif vers l'hexagone, à la rencontre du Tourangeau Big Aranx.

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Bon, combien là? Oh putain les mecs, eh, on a fait 2 minutes 15 et le format c'est 2:30, 2:40. Eh, faut qu'on y retourne, ok? Allez, 3, 4.

0: clair que les nazis c'est des Américains. Stop, stop.
1: Eh hey, putain, eh hey, 2 minutes 52 les mecs. On s'est amusé 12 secondes de trop. Putain, hey, ils ont intérêt à nous les payer les fils de...

0: Shit.
1: Je la gardais pour plus tard, mais vu que ce qu'on écoute est à chier, j'ai pris du matos. Et t'as de la chance parce que ma cassette date de l'âge d'or.
0: Ah bon?
1: Tu te souviens de ça?
0: C'est une
1: Ah, trop génial.
0: C'est du vintage.
1: Préparez-vous.

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0: C'est mon petit doigt.
1: Quoi, votre petit doigt?
0: Mon petit doigt a appris des choses.
1: Quelles choses?
0: Des choses...

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0: Ben bonjour, monsieur l'horloger. Eh ben, dis voilà, ça marche les affaires, un pouvoir d'horloger. Tic-tac, tic-tac, voilà, on va vendre des montres, allez, allez.
1: Qu'est-ce que c'est, ça? Alors là, je...
0: La police arrive, alors c'est un panique, hein? C'est un panique, là, hop là. Hein, c'est un panique, hein?
1: Qu'est-ce qui se passe?
0: Ah bah t'es pas gêné, toi, qu'est-ce qui se passe? 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Hein? Non?
1: On occupe, hein. Je m'en occupe.
0: Eh oh! Eh! 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Oh!

La poésie contemporaine ne chante plus, elle rampe. Elle a cependant le privilège de la distinction. Elle ne fréquente pas les mots malfamés, elle les ignore. On ne prend les mots qu'avec des gants. À menstruel, on préfère périodique. Et l'on va répétant qu'il est des termes médicaux qu'il ne faut pas sortir des laboratoires et du codex. Le snobisme scolaire qui consiste en poésie à n'employer que certains mots déterminés, à la priver de certains autres, me fait penser au prestige du rince-doigt et du baise-main. Ce n'est pas le rince-doigt qui fait les mains propres, ni le baise-main qui fait la tendresse. Ce n'est pas le mot qui fait la poésie, mais la poésie qui illustre le mot.

Les écrivains qui ont recours à leurs doigts pour savoir s'ils ont leur compte de pied ne sont pas des poètes, ce sont des dactylographes. Le poète d'aujourd'hui doit appartenir à une caste, à un parti ou au tout Paris. Le poète qui ne se soumet pas est un homme mutilé. La poésie est une clameur. Elle doit être entendue comme la musique. Toute poésie destinée à n'être que lue et enfermée dans sa typographie n'est pas finie. Elle ne prend son sexe qu'avec la corde vocale, tout comme le violon prend le sien avec l'archer qui le touche. L'embrigadement est un signe des temps, de notre temps. Les hommes qui pensent en rond ont les idées courbes. Les sociétés littéraires, c'est encore la société. La pensée mise en

0: Mozart est mort seul, accompagné à la fosse commune par un chien et des fantômes. Renoir avait les doigts crochus de rhumatisme. Ravel avait une tumeur qui lui suça d'un coup toute sa musique. Beethoven était sourd. Il fallut quêter pour enterrer Béla Bartok. Rudebeuf avait faim. Villon volait pour manger. Tout le monde s'en fout. L'art n'est pas un bureau d'anthropométrie. La lumière ne se fait que sur les tombes. Nous vivons une époque épique. Et nous n'avons plus rien d'épique. La musique se vend comme du savon à barbe. Pour que le désespoir même se vende, il ne reste qu'à en trouver la formule. Tout est prêt. Les capitaux, la publicité, la clientèle. Qui donc inventera le désespoir ? 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N'oubliez jamais que ce qu'il y a d'encombrant dans la morale, c'est que c'est toujours la morale des autres. Les plus beaux chants sont des chants de revendication. Le ver doit faire l'amour dans la tête des populations. 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

0: bon temps, Jean.
1: 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Nous voudrions vous inviter à une tournée à Hambourg pour présenter vos chansons contre la guerre. 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

quand on est dans le ciel peut arriver où on veut parce que le ciel, c'est de l'air. Alors, il peut monter plus haut que 100 000, plus haut que 100 000 là, plus haut qu'il peut exister. C'est vrai.

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0: Manager d'année,
1: tu vas le richer, une ordure pareille.
0: On croit rêver, bordel. Et qu'est-ce qu'il fait le juge, tu peux me le dire? Ah bah voilà,
2: rien.
0: Et pourtant il les connaît toutes les saloperies de cette ordure. Il les a eus, les rapports, tous, nom de Dieu. Et on sert à quoi, nous, tu peux me le dire? Bon, on est là, peinard, la cafette dégueulasse. Et entre deux nausées, on rêvasse à nos acquis sociaux, la retraite, la récup du temps libre, et pendant ce temps-là, cette ordure. Délit d'initié, abus de biens sociaux, trafic d'influence, corruption, blanchiment d'argent. Ah bah ouais, c'est le manager de l'année. Le manager de l'année. Avec lui, pas besoin de manifestation officielle pour déposer une gerbe, hein.
3: C'est bon, Jean-Pierre, on mange, quoi.
0: On paye 1500 euros par mois pour fermer notre gueule. J'ai honte, moi. Tu comprends, ça? J'ai honte.
4: 1500, quand même.
0: Ah ouais, t'en es là, toi.
4: C'est pas mal.
0: Excuse-moi, je t'ai réveillé. Non, mais rendors-toi. Et puis, bon match de foot, ce soir.

0: Il est minuit à Saint-Gaudens, 11h au Kamtchatka.
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0: Docteur.
1: Oui.
0: Faut signer les chèques.
1: Oh là là. Oh non, ça je ne pourrais pas. Oh non, ça je ne pourrais pas.
0: C'est la fin du mois.
1: Encore? Mais enfin, les gars, un mois, c'était déjà la fin du mois. Et puis dans un mois, ce sera encore la fin du mois. Et puis après un jour, ça s'arrête. Oh non, je ne pourrais pas. Je ne sais pas.

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0: Il est 1h à Bonifacio, 4h30 à Pondichéry.
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Les choses qui existent, on les voit et on le fait, mais les choses qui n'existent pas, on le voit mais on le fait pas. Et c'est des belles histoires, quelquefois.

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0: monnaie?
1: Par exemple, si tu veux quelque chose, tu peux pas l'avoir sans monnaie.
2: Même à manger?
1: Surtout!
3: Oui, mais enfin, manger, c'est un besoin, ça. On meurt si on mange pas.
4: Mais ça, ils s'en foutent. T'as pas de monnaie, t'as rien.
5: Tu crois qu'ils en ont encore, de la monnaie?
6: Non, je pense pas quand même.

0: les 2 heures à Maastricht et 20 heures à La Havane.
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